Andréanne Homalette était triste de la fin de sa tournée, puis c'est pour ça qu'elle présente maintenant Les Jardins dérangés, un album double sur lequel elle a immortalisé ses moments qu'elle voulait plus quitter finalement. On l'écoute avec Fou. Freds est là aussi dans Rythme le soir. Stéphane, merci de nous accueillir chez vous. Bienvenue à Rythme.

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0: J'ai parlé avec Maeva 1000 jours de OWA, c'est sa compagnie en sécurité aquatique auprès des tout-petits. Elle me rappelait que la plupart des noyades surviennent dans les piscines résidentielles, mais quand on donne des cours de natation très tôt aux enfants, on réduit les risques de 88%. Donc, c'est important avec la saison qui commence. Puis on peut appliquer des trucs aussitôt qu'avec bébé dans la baignoire. C'est intéressant. L'équipe est super active sur les réseaux sociaux. OWA, E-A-U, WA, vous irez les voir. Classique des colocs à venir et Simple Plan aussi. 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

0: les garçons.
1: La patience de Sandra de Saint-Bruno a payé. Son chum, sorti de nulle part en fin de semaine, l'a demandé en mariage. Elle m'a écrit « Je n'y croyais plus ». Est-ce que le mariage discret de Dua Lipa et de son acteur l'a inspiré, ton Sébastien, peut-être? Ou il attendait juste la fin des séries? On le saura jamais, mais bon. En tout cas, félicitations, plein d'amour à vous deux. Puis les préparatifs, là, c'est aussi bien le fun, alors profitez-en. Vous entendez déjà les colocs avec Julie Milkitchen, ça s'en vient. Merci d'être

0: commun, Kevin Bazinet et Charlotte Cardin, ben j'avoue que c'est une facile, celle-là. Ils sont tous les deux des enfants de la voix, même que Kevin a remporté la saison 3 en 2015, un beau souvenir, avec coach Marc Dupré qui lui avait écrit une chanson pour l'occasion. Puis c'est celle-là qu'on va entendre jusqu'où tu m'aimes. Ce sera Feel Good pour Charlotte, elle qui a partagé quelques infos sur un clip qui s'en vient, un tournage qui a eu lieu en Sicile, donc les charmes italiens, dans son prochain vidéo. Et ils sont jamais banals, ces vidéos, hâte de voir ça. Bon mardi soir à Rythme.
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0: Céline Dion a salué sur ses réseaux les filles de la victoire pour leur super saison puis la Coupe Walter en fin de semaine. Mais vous, vous pourrez saluer Céline debout dans la salle de son spectacle à Paris. Elle a annoncé de nouvelles dates, mais nous, c'est le 19 septembre qui nous intéresse. Quelques heures seulement là, pour gagner votre voyage. 4 nuits dans la Ville Lumière grâce à Voyage Bergeron. Identifiez bien les chansons de Céline dès demain, 8h25. Je vous dis bonne chance. On va bouger notre tang dans les prochaines minutes. Et Gabriel Fredette aussi, à rythme.
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0: Salut, c'est Sébastien. Je vous attends demain 13h. Et j'ai toujours plus de musique pour travailler dans la bonne humeur.
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0: Je ne remets pas en question l'art moderne, mais vous avez vu passer au fil des ans cette banane collée sur un mur avec du duct tape en 45. Fait ridicule numéro 1, c'est évalué à 6,2 millions de dollars, oui. Et fait ridicule numéro 2, bien qu'on remplace la banane une fois tous les 3 jours, on a rapporté le vol de l'œuvre en fin de semaine dans un musée en France. Message aux gardiens de sécurité, quand ça arrive la prochaine fois, fait juste coller une autre banane, ni vue ni connue. Il y a plein de musique franco à venir jusqu'à minuit. Je vous retrouve demain 20h. Salut!
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2: Torieux de tabarnouche. Hey, mercredi, c'est beau à l'extérieur. Je suis arrivé à la station à 3h10 ce matin.
3: Bravo.
2: La moumou passait juste derrière moi.
3: Wow.
2: Je l'ai vu aller dans son terrier. Je disais, OK, je suis safe. C'est une moseuse de belle journée aujourd'hui. C'est le 3 juin 2026. Je veux pas vous énerver avec ça, mais c'est dans 20 jours.
3: Ta fête?
2: Mais...
3: je sais. Tu vas voir quel âge de 60?
2: Es-tu malade? 59.
3: On est proche.
4: Vas-tu être le genre de personne qui va fêter ton 59e 2 années de suite?
2: Non. Non, on va le fêter un mois de temps.
4: Ils arrivent, mettons, à 40 ans, puis ils disent, ah ben moi j'ai 41. Ouais. Ou ils fêtent déjà comme l'année d'avant ou l'année d'après, juste pour pas avoir le 40e.
2: Ouais,
3: j'ai
2: jamais entendu ça.
3: Oui.
2: Non, je te dirais que mon but, là, c'est de me rendre à 60.
3: Ben
2: c'est
3: oui,
2: mon but.
4: On te le souhaite.
2: Mais je vais vous expliquer pourquoi. Je vais vous expliquer pourquoi c'est niaiseux au bout. Moi, j'ai un de mes oncles, Gilles, qui reste ici en Outaouais depuis
3: des années.
2: La famille de ma mère sont toutes décédées à 59. Ma mère est décédée à 59. Une de ses sœurs est décédée à 59. Trois de ses sœurs sont décédées à 59.
3: Attends,
4: au moins 3 ou 4 membres de ta famille.
2: Puis son père également, ma mère est décédée à 59.
3: Non.
2: Fait que dans la famille, ils ont tous passé le 59. Puis on a toute une crainte, évidemment, parce que, bon, les gènes font que. Puis je suis le dernier. Fait que moi, si je me rends à 60, rendu à 60, là, je vais me rendre à l'âge de mon père.
3: C'est le record de la famille.
2: Là, je vais me rendre à l'âge de mon père. Okay. Mon père qui va avoir 90, là, fait que là, je suis safe. Mais il faut que je passe le 60, tu comprends?
4: C'est...
2: 59, c'est une année cruciale
4: pour moi. Ça casse.
2: Exact. Donc, c'est ça. Moi, le 59 va être important, puis m'a le vivre en tabarnouche. Et si je suis encore à la radio, m'a dit, vous allez le vivre pas à peu près, parce que moi, être intense, pas rien qu'un peu.
3: Moi, je vais mourir avant Dieu. Me rends pas là.
2: Et sacrifice. Mais tu pourrais être une des causes de mon départ à 59.
3: Tu penses-tu, hein? Une belle cause, au moins.
2: Il est 6 heures, on ouvre ça.
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2: Sujet qu'on vous a lancé hier sur Facebook, on lance ça du jeudi au dimanche, 18h. C'est sur Rythme 97.1.
3: Du jeudi au dimanche. Hey, tu vas finir par l'avoir après 9 mois.
2: Ben c'est ça.
3: C'est du dimanche au jeudi.
4: Ouais.
2: T'as bien raison.
3: Oh non, pas un autre show de même.
2: Tu veux-tu recommencer?
4: Moi, du jeudi au dimanche, je suis pas mal moins actif.
2: Du dimanche au jeudi, on lance la question. Et la question qu'on a lancée hier, c'est facile, là. C'est facile. Il y a même 166 personnes qui ont trouvé ça facile.
3: Ouais.
2: On est allé y répondre. T'es né où, toi? T'es originaire de où?
3: Mon père m'a tout le temps dit que je suis né dans un vétérinaire. C'est-tu vrai?
2: Dans un vétérinaire ou chez un vétérinaire?
3: Peut-être. Non, mais pour répondre sincèrement...
2: Pense que ton père avait raison. Sincèrement, là...
3: Commence à y penser.
2: Ouais.
3: Ouais. Ottawa, moi. Toi, Phil?
4: Moi, je suis un fier Joannais, donc je suis...
2: Saint-Jean-sur-Richelieu.
4: Saint-Jean-sur-Richelieu.
3: Ah, Joannais, c'est le même que vous... OK.
2: Ouais, gentil qu'on appelle. C'est comme
3: ben
2: ça que
3: compris.
4: C'est. Des fois, c'est dans des questions pièges, dans des jeux quiz, là.
2: Il y en a plusieurs.
4: Nommé le résident de Saint-Jean-sur-Richelieu.
2: Il y a un petit village... Moi, je suis de Drummondville. Il y a un petit village qui s'appelle Les Boules, dans le bas du fleuve. Le club de golf, le Bull Rock. Les boules. Comment s'appellent les gens qui viennent de là-bas?
3: Les boboules.
4: Les boboules, ça serait bon.
3: Ça
2: les boboules. Ben, j'aimerais ça.
4: Ça se dit autant féminin que masculin.
3: Exact. Tout le monde a des boules.
2: Les gens de Macham. Les machamois. C'est-tu ça? Comment on les appelle? Il va googler, évidemment.
4: Pas le choix.
3: Oui.
2: 11007, vous venez de où? C'est la question qu'on vous a posée hier. Moi, il y a une phrase qui me fait rire, puis il y a un musicien. J'oublie son nom, Colin. C'est un gars de l'Ontario. J'essaie de me rappeler. On est né nu. Vous rappelez-vous de cette toune-là?
3: Non.
2: Ah. Tu regarderas, tu vas voir. Tu vas rire. On est né nu. Moi, je trouve que c'est une phrase qui est le fun à dire.
3: On est né nu.
2: T'es né nu.
3: Oh, ben
2: on
3: oui.
2: est né nu.
3: Ben oui.
2: Ça se dit bien. T'es né où? C'est la question qu'on vous pose. Et il y en a d'un petit peu partout, d'aussi loin que le Mexique, qui nous écoute.
3: Non, ouais.
2: Je trouve ça le fun, oui. Des gens qui sont nés au Mexique et demeurent maintenant chez nous au Québec. On va se parler. Il y a plein de monde qui nous ont laissé leur numéro de téléphone, donc on va tenter de vous jaser à tout ce monde-là. Puis vous comprendrez que le temps va peut-être nous manquer. Je dois avoir une vingtaine de numéros de téléphone ce matin.
3: Mais là, c'est les vacances qui arrivent à grands pas, puis on veut connaître, évidemment, vous venez d'où, puis vous allez où un peu cet été, là?
2: Ben, on va se donner des idées, parce c'est que ça. Si vous venez d'une région autre que l'Outaouais, on peut se donner des idées de vacances, parce que on veut pas aller aux États-Unis, parce que les colons, l'autre bord, a encore parlé du 50
3: 81e État. Hey, il semblerait qu'on va, on va faire partie des États bientôt.
2: Ben, arrête.
3: C'est ce qu'il dit.
2: Non, non, parce qu'on est en récession technique. Et j'ai appris hier ce que c'était une récession technique. C'est par point 1, point 2, point 3, ouais. Là. On n'est pas en récession officiellement. Récession technique, ça veut dire que les deux premiers trimestres sont en deçà de ce qu'on s'attendait, mais c'est par point 1, point 2, point 3, là, tu sais, c'est presque rien, là. Fait que c'est pour ça qu'on dit qu'on est en récession technique. Et quand le clown de notre bar a vu ça, lui, sur son True Social, il s'est dépêché de mettre l'article de Bloomberg et a dit encore une fois, le Canada 51e
3: état. OK, là.
2: Il n'y a pas personne au gouvernement qui ose lui dire « mange la... » Mais mangeant un gros char.
3: Ouais,
2: mangeant un gros char.
4: Ben là, le premier ministre canadien, Mark Carney, a répondu un peu, là, parce qu'on lui a posé la question, qu'est-ce que vous répondez justement à encore les affirmations de Donald Trump sur le 51e? Il a simplement mentionné, le président américain est très actif sur les réseaux sociaux, on commentera pas chacun de ses posts.
2: Doug Ford, par exemple. Je sais pas si vous avez vu les commentaires de Doug Ford, le premier ministre de l'Ontario.
4: Lui, il aime ça, là.
2: Capitaine Canada s'est fait aller, là.
4: Ça lui donne, ça fait pas mal de capital politique un peu, là, sur cette situation-là.
2: C'est très, très, très, très drôle. 6h06 minutes. Je vous souhaite un bon réveil. Déjà beaucoup de monde au 11007. Pendant que vous êtes là, textez donc le mot facture si ça vous intéresse. On paie vos factures. 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
2: 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Un spa, une piscine.
3: 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Puis des fois, juste du chlore.
2: Une nouvelle toile. Oui, ça se peut. Ça se peut.
3: Ça coûte cher, là. Ça coûte cher, là. Les à côté, là.
2: T'as raison. T'envoies ta facture, on pourrait la régler jusqu'à concurrence de 500 $. 11007, vous textez le mot facture, puis textez donc le mot or. On va vous gâter d'ici la fin du show. Avec les gens de plaisance, on vous donne un certificat cadeau familial pour aller faire un tour là-bas. Je veux savoir, au bulletin d'actualité de 6h30, Phil, tu vas parler de quoi?
4: On parlera peut-être pas nécessairement des mâches à moi. C'est des Machamois.
2: Merci.
4: Pour les résidents de
3: Machamois ou pas mal, ouais, merci.
4: Saint-Cécile de Macham. Mais on va parler, à vrai dire, de cette annonce du premier ministre Mark Carney et de la première ministre Christine Fréchette hier, là, sur une enveloppe de 10 milliards de dollars qui va servir à plusieurs projets. Mais dans la conférence de presse, on a mentionné le nouvel hôpital, ici, à Gatineau.
2: Donc, 1 milliard aux hôpitaux, c'est ça.
4: Ça, c'est excellent. Là, c'est une très bonne nouvelle. Surtout que ça risque d'être une bonne portion, là, pour l'hôpital. Et on a également mentionné le tramway de l'ouest de la ville, en mentionnant que c'est le genre de projet qu'on aimerait que cette enveloppe de 10 milliards de dollars finance une partie, du moins, là. Donc, on voit qu'il y a une ouverture du côté des deux paliers de gouvernement, là. Donc, ça, c'est une bonne nouvelle pour la région.
2: Il y a la une du Journal de Montréal ce matin, justement. On voit Mark Carney avec une tuque du Père Noël. On dit que c'est Noël en juin. Carney distribue 10 milliards de cadeaux avec notre argent. Attendez un peu, là. Quand on dit avec notre argent, je comprends, là, c'est, tu sais, on contribue tout avec nos impôts et tout ça, puis nos taxes, là. Sauf que on peut faire la même chose en Alberta, on peut faire la même chose en Ontario, on peut faire la même chose. Fait que c'est partout, là. On dit qu'on va donner 2,7 milliards au tramway de Québec. 2,7 milliards, c'est de l'argent. 1 milliard pour les hôpitaux. Là-dedans, il y a l'hôpital de Gatineau, évidemment. 2,7 milliards au cégep et université. Sur le 10 milliards, faites le calcul, ça arrive pas à 10. Fait qu'il y a de l'argent qui va être donné, là.
4: Je pense que c'est 5,7 milliards en santé, là. Donc, là-dedans, il y a 1 milliard pour les hôpitaux, tort, mais il y a d'autres projets, là, en santé qui vont recevoir de l'argent. Est-ce que l'argent qu'on va recevoir va être pour bâtir l'hôpital ou va être pour la main-d'œuvre, la maintenir? Donc,
2: je sais pas.
4: Il y a plusieurs enveloppes.
2: Acheter des couvertures chaudes pour les lits d'hôpitaux, me semble, ça ferait du bien. Ils ont juste des petits mots, juste de drap blanc avec des lignes jaunes ou vertes dessus qui sont lettres.
3: Mais t'en prends trois.
2: Mettez-en une coupe. Mettez des doudous, je sais pas, quelque chose dans les hôpitaux. Ah oui, il y a du monde qui ont froid,
3: Batinks. On a de la misère à avoir un service, là. On commencera pas à avoir des doudous, là.
2: 6h09 minutes, côté temps et température pour aujourd'hui, mercredi. Steph, qu'est-ce que t'offres?
3: Allô, la logique. Oh. Il y a 9 degrés ce matin.
2: Là, qui parle de logique? On va en parler de logique dans 2 secondes, 4 secondes, finalement.
3: Correct.
2: Oh oui, vas-y.
3: Est-ce que je te parle à micro fermé? C'est pas tout le temps une réalité à
2: micro ouvert. Vas-y. Non, qui va être content en tabarnouche que j'en parle.
3: Généralement ensoleillé. Aujourd'hui, on parle de 28 degrés. Hier, on trouvait que c'était chaud. Ben, aujourd'hui, c'est encore plus chaud. Puis, ce que j'aime là-dedans, c'est que demain, on va à taper le 30 degrés.
2: Oh!
3: 31 degrés demain, jeudi. Une belle semaine. Fin de semaine aussi à venir.
2: Oh!
3: King Melrose!
2: Attends, tu fais ça pour t'excuser? Donner du beau temps?
3: Non!
2: Hey, t'as fait la météo hier?
3: Oui.
2: Puis, comment ça a été?
3: Ça a bien été, j'entendais rien.
2: Hein?
3: Il y avait tellement d'ambiance, ça n'avait pas de bon sens.
2: C'est vrai?
3: Mm-hmm. Parce qu'on a fait vraiment du direct. Tu sais, des fois, le culturel, il est enregistré dans la journée même.
2: Fais juste préciser où t'as fait la météo, là, pour être sûr que les gens comprennent. Là.
3: Ben, j'ai pas terminé. Là, j'ai animé du côté de chez Laurette, 170 la rue McLaren à Buckingham.
2: Oui.
3: C'est une nouvelle salle qui va prendre jour, en fait, au printemps 2027. Donc, on a quand même
4: nouvelle
3: un bon
4: salle
3: bout.
4: Salle de spectacle.
3: Mais un spectacle, balado, café, tout ça. Donc, c'est vraiment cool. Pour les gens de Buckingham, mais pour les gens de Gatineau aussi qui vont se dérouler. Oui.
2: Se déplacer. Se
3: déplacer.
2: Oui.
3: Donc, c'était vraiment cool parce qu'on a fait le culturel en direct. Là,
2: là-bas.
3: On a inauguré la salle. Il y avait du monde à la shop. Ça n'avait pas de bon sens. Tellement fort que maintenant, même Jean-Luc, le caméraman, me regardait bien fait comme...
2: T'as pas de son, là.
3: Ça marchera pas, moi, de faire des signes à soir. Ah, OK, cool, merci.
2: Okay.
3: Déjà que j'ai de la misère à verbaliser, là, en plus, faut apprendre le langage des signes. Non, ça a super bien été, honnêtement. C'est juste que, évidemment, il y avait de l'ambiance. Mais c'était le fun. C'était vraiment cool.
2: Comment ça s'appelle la salle de spectacle chez?
3: Chez Laurette.
2: Je trouve ça brillant.
3: Chez Laurette. Fait que ça a bien été hier du côté de la météo. C'était quoi ta question?
2: Ben, t'étais où? T'étais à TVA, c'est ça que je voulais savoir.
3: C'est ça.
2: Bon, si vous l'avez vu, c'est cette face-là avec laquelle je travaille. Belle, mais gaguissable. Merci, Steph. 6h11 minutes. Je vais revenir sur une histoire de yogourt dans les prochaines secondes. Puis je vais avoir l'autorisation d'un gars qui s'appelle David.
3: Il va dire oui.
2: David, si ça te tente, 11007, texte-moi oui ou non. Si tu me dis oui, c'est sûr que je le raconte. Si tu me dis non, je le raconte pas. Mais je te jure que ça va être à ton avantage. Je te le jure que ça va être à ton avantage.
3: Mais depuis quand que t'es de mon côté, vraiment?
2: Ben, de ce côté, écoute, je m'a donné raison là-dessus, sauf que là, j'ai pas le choix.
3: Ben, t'as aimé la finale.
2: Ah, oh, ça a
3: tu
2: pas de bon sens.
3: Tu peux quand même le souligner
2: non,
3: tantôt.
2: Non, pas pantoute. C'est drôle, ça se peut même pas. Il est 6h12, minutes. On vous salue au 11007 dans un petit moment. Il y a déjà plein de monde qui sont là chez nous. Mercredi, c'est le 3 juin 2026. Le 3 fait le mois. On parle de beau temps aujourd'hui. Et ce que je lisais dans les journaux ce matin, on dit qu'à partir, puis on a dit ça à partir de la mi-mai qu'on était supposé avoir du temps plus chaud. Yeah, right. Mais là, on nous annonce qu'à partir de les prochains jours, là, juin va tomber dans la chaleur.
3: Totalement.
2: Dans la sécheresse.
3: Ça, c'est incroyable.
2: Dans le beau temps. Là.
3: 30, du 28, la semaine prochaine aussi. Là, on s'enligne sur une semaine soleil. Là.
4: On aime ça.
2: J'haïs pas ça pantoute. C'est King Melrose qui ouvre le bal ce matin. On l'écoute chez nous à Rythme. Je vous souhaite un bon réveil. Merci d'être là avec Wonder, Phil Bessette et moi-même, Martin Grenier. C'est le matin, juste pour le fun.
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0: Et je vois plein de monde chez nous à 6h16. Qui est là, Steph?
1: Un rendez-vous habituel. Mario Régebal, Kekou, mes petits soleils. France Lalonde aussi, bon matin, les cocos. Chantal Amène, bon matin, la gang. Go, go, go, je suis ready. Elle était prête, là, il y a une heure déjà. Isabelle Parisien, qui est là également, qui dit, hey, c'est plus en plus...
0: Oh, ça va être lent. T'as un peu mal les voir, ça, je pourrais dire.
1: Oh. C'est de plus en plus dur de se lever le matin. Une chance que vous êtes là. Vous êtes pas mal en compétition avec mon café Bonne Journée Phil et ses deux tannants.
0: Elle rajoute quelque chose.
1: Les gens
0: de les boules, on les appelle les gosseux.
1: Oui, et ça, c'est un petit peu plus haut. Il y a Isabelle, oui, Parisien, encore une fois, qui dit « Le soleil est déjà là. José, oh my God, je viens de danser dans mon auto. Ubi, bon matin, la belle gang. Rachel Lanouette aussi, bon matin, la belle gang. Daniel Liberty, qui est au rendez-vous ce matin. Il y a Diane Villot, Nathalie Vive, Chantal Pitre, qui, elle, fête ses 58 ans le 21 juin.
0: Oh!
1: Justine.
0: Ça sent bien, ça sent
1: John,
0: bien.
1: Bon matin, ma gang de fous. Bonne journée. Micheline Sarrazin, Isabelle Bertrand-Plouf. Alexia, qui est là aussi ce matin. Je pense que j'en ai pas oublié. Pense.
0: Il y a du monde à la chambre. 6h17, on va s'arrêter pour une pause dans un petit moment, ce qui s'en vient. On a le détail circulation pour vous autres. C'est beau à l'extérieur, sérieusement. J'espère que vous avez un peu de lave-vite pour enlever les mouches qui vont s'effoirer dans le pare-brise.
1: Lave-auto aussi, peut-être.
0: Oui, mais il y a des mouches pas à peu près, puis tu regardes les pare-brises à tout le monde. Mm. Vert fumé aujourd'hui, peut-être important parce que le soleil est fort ou encore descendez le pare-soleil. Là. Il est éblouissant, la boule jaune fait la job, là. À faire un job.
1: C'est temps.
0: Oui, pour le 3 juin, Mazan qui était temps. 97 secondes nous séparent de la circulation.
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15: En ce moment, sur le réseau routier, ben vous le savez, à cette heure-ci, c'est quand même assez léger un peu partout. Sur l'autoroute 50, on commence à voir un petit code jaune tout près de la véranderie, mais il y a quand même un bon mouvement, là, peut-être un peu plus... une fois traversé la gare, il n'y a plus de problème jusqu'à la jonction avec l'autoroute 5. Sinon, des allumetières, c'est un code vert à cette heure-ci. 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
0: Juste pour 6h24, je veux revenir sur une aventure de Wonder hier. Elle me raconte ça ce matin, puis j'ai dit...
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0: que, tu sais, je sais pas, fatigue, température,
1: les hormones.
0: Ben dans votre cas, oui, il y a les hormones, puis je le sais, puis ça, je le comprends en tabarnouche. Les filles, vous êtes mal à manger avec ça. Tu sais, les hormones, ça pète d'un bord puis de l'autre, puis envoie donc. Puis bon, Steph, hier, je sais pas si c'est les hormones qui ont parlé, je sais pas ce qui s'est passé.
1: Mais je vais expliquer.
0: Attends.
1: Martin,
0: je vais
1: c'est
0: te laisser.
1: Mon
0: oui,
1: histoire.
0: Oui, je le sais, je vais te laisser l'expliquer. Je veux juste dire, il y a quelqu'un là-dedans qui s'appelle David. Ça, c'est son chum. David est un gars hyper doux, hyper attentionné,
2: patient.
0: Ça, le mot.
2: Moi, c'est le premier mot que j'ai.
0: Ouais.
2: En tête.
0: Mais ce mot-là, avec Steph, ça n'existe pas. La patience, non, elle n'en a pas. Bon, elle n'en a pas.
1: Je travaille là-dessus.
0: Oui, merci.
1: Non, mais
0: puis,
1: pour vrai, là.
0: Hier, elle décide de ne pas souper à l'heure qui est prévue, tu sais, puis elle mange un petit quelque chose sur le coin de la table, puis finalement, dans la soirée, elle, oh là, j'ai faim. Fait que David, tu sais, bon cœur, faim, doux, souriant, on se rappelle, là. Ouais. Puis il lui dit, écoute, je vais aller te faire ton bol de yogourt que t'aimes. Elle dit, OK.
1: Là, premièrement, là, c'est pas de même que ça se passe.
0: Elle dit, oh, attends, laisse-moi.
1: Arrête de mettre
2: moi,
1: des émotions.
2: Moi, je suis pas mal sûr que ça se passe comme
0: je trouve ça très beau.
1: Pour vrai, je trouve ça beau que, comme en parenthèse, c'est mon show, j'aimerais ça pas me faire ramasser. Allez-y, les boys.
0: Elle dit à David, elle dit, oui, mais fallait pas plainte en métro d'habitude.
1: Non, j'ai juste dit un petit bol. Parce qu'il y a la fâcheuse d'habitude.
0: La quoi?
1: La fâcheuse.
0: Oui.
1: Parce que c'est tout le temps trop rebord. Mettons, là, je demande un petit café on the road, là. Mais non, il dépense.
0: On the road, on the side.
1: Non, pour la route, okay. Un petit café
2: il
1: sur la route.
2: Il t'en donne plus pour ton argent.
1: Non, mais c'est qu'à un moment donné, tu l'ouvres puis ça explose partout. Y a-t-il quelque chose qui est insultant?
0: Insultant?
1: Ça m'insulte. Mais bon, bref.
0: À cheval donné, on regarde pas à bride, tu sauras.
1: Martin, je lui ai demandé un petit bol de yogourt parce que j'ai dit, je pense que c'est ça que je vais manger. Avant hier, il y en avait mangé puis c'était bon. Puis il a dit, OK, parfait, moi y aller, mais tu sais, je serais allé. Mais il est allé. J'ai dit merci. Il revient avec un bol. Ben plein.
0: OK.
1: Qui est comme ben plein.
0: Ouais.
1: Le bol est comme. Il est pesant, là. Je suis comme.
2: Il est pesant. Mais est-ce qu'il était dans un petit bol?
1: Non. Un gros bol. Fait que là, je suis comme, OK, ben là, OK, mais c'est bien trop gros.
0: Puis toi, c'est tes bras.
1: J'ai dit, c'est trop gros. J'ai dit, si tu passes, t'en veux, comme. Il dit, ben, va finir ce que tu vas, comme tu vas laisser. Ouais. Fait que je dis, ben. T'sais, fais juste t'en faire un la prochaine fois, puis je vais en avoir un comme ça. Je vais pas regarder, m'espérer que je mange pas tout mon bol.
0: Il est trop plein, je vous le rappelle, pour elle. Là, je ne mangerai pas tout, c'est sûr, mais lui, il m'a fini le reste.
1: Ouais, mais je comprends pas. Je suis
0: okay,
1: comme,
0: continue,
1: tu t'en fais pas un. Fait que, bref. Fait que là, j'échappe un morceau en mangeant, évidemment. Et là, il prend le petit morceau de chocolat.
0: Oh, il y avait du chocolat dans le yogourt.
1: Ouais, parce que c'est déjà des petits céréales là, avec des petits chocolats dedans.
0: Okay.
1: Fait que. Là, je le vois prendre le chocolat, puis je me croise les bras, puis je me tasse, puis je deviens boubou. Je deviens boubou.
0: Oh, wow.
1: Je veux juste vous rappeler que j'ai terminé mon temps de moi, mais bref, tout ça pour dire que les hormones sont dans le tapis. Fait que là,
0: ils ont le dos large.
1: Je m'accoute sur le sofa, puis je suis juste comme boubou, naturellement.
0: Naturellement,
1: comme,
0: ben oui, j'aime ça.
1: Tu me fais-tu la baboune? Je suis comme, oui. Fait que là, je mange mon yogourt en paix. Et là, je le vois espérer. Que je termine bientôt parce qu'il en veut. Là, je suis comme, OK, fait que là, je mange. Et là, soudainement, je m'aperçois qu'il en reste presque plus dans le bol.
0: Il est trop gros.
1: Mais là, j'y ai fait de l'attitude, là. J'étais babouneuse. Je m'en vais d'abord. Puis là, je me dis, oh non, faut voir là, je m'excuse. Ça n'a pas de bon sens. Fait que là, je le regarde, je suis comme, il y a des excuses qui s'en viennent. Il dit de quoi? Je suis comme, je m'excuse, là, mon bol est presque terminé, puis genre, il était plein, puis j'ai été babouneuse pour rien. Puis là, il me regarde, puis il est comme, ben, c'est correct, puis il part à rire. Mais là, moi, je suis encore plus insultée. Je sais pas pourquoi il rit.
0: Oh.
1: Et là, ça reste comme ça.
0: Elle comprend pas
1: pourquoi. Et je me mets à broyer dans le salon. Les yeux remplis d'eau. Je comprends pas. Je suis comme, pourquoi je réagis de même?
0: Wow.
1: Là, je m'excuse, merci pour le bol, il était vraiment bon, ta-ta-ta-ta-ta. Fait que là, j'ai compté ça à Martha matin, puis il était comme, pauvre David. Tes parents le payent-tu?
0: Ah, c'est clair. Ton père, il donne un choc à toi.
1: Ça m'arrive rarement, ces affaires-là. Mais tu sais, bref, la fin, c'est bien terminé.
0: Ça arrive rarement. Mika a fait une toune là-dessus. Ça s'appelle Elle me dit.
3: Elle me dit, écrit une chanson comme ça.

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4: 6:34 en ce moment le réseau routier sur l'autoroute 50. C'est un petit peu plus lent là, dans la courbe avant la Vérandrie, jusqu'à dépasser au moins le viaduc pour la boulevard de la Vérandrie. Sinon, des allumetières dans les carrefours giratoires. On commence à avoir un peu plus de monde. Toujours cette zone de travaux sur l'autoroute 5, tout près de Haute Plaine. Donc, on a un petit code jaune dans les deux directions. 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
5: C'est gentil. Il y a des commentaires qui rentrent après ton histoire de yogourt sur le 11007, Steph.
6: Oh. Ouais.
5: La grande question. Il y a quelqu'un qui écrit attends ta ménopause, ma chérie. C'est pire.
6: Non, parole de cocotte. Je comprends, là.
5: Cocotte méno, évidemment. Ouais. Il y a Steph Lacasse qui écrit « La dernière fois que j'ai vu mon ex agir comme ça, elle avait un petit pain au four. Mm. » Il y a des gens qui pensent que t'es enceinte, Steph.
6: Ouais, non, mais honnêtement, tu sais, ça a l'air pire que ça l'est, là. Je suis quand même une bonne blonde, là. Je sais que...
5: Oh, il y a un message qui rentre, David, faisait... Non,
6: c'est pas vrai. Je comprends, c'est de mon cœur.
4: Aidez-moi. C'est... Ah.
6: S-O-S.
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3: Ah oui, donc toi, 6h39 minutes, désolé pour le retard, mais on l'est souvent, faire que vous
4: c'est
3: comprendrez.
4: Même.
3: Ouais,
4: on s'habitue.
3: Merci d'avoir choisi Rythme 97.1, l'heure de s'informer. Pour faire ça, chez nous, on a la chance d'avoir Phil Bessette. Phil, on parle de quoi ce matin?
5: De gros investissements. Mark Carney et Christine Fréchette ont annoncé une entente de 10 milliards de dollars en infrastructures pour le Québec et des investissements qui seront répartis entre le transport collectif, l'enseignement supérieur et la santé. De ce montant, il y a une partie qui sera réservée pour le futur centre hospitalier universitaire de l'Outaouais, mais le gouvernement fédéral a également mentionné que le projet de tramway dans l'Ouest pourrait être le genre de projet qui va bénéficier justement de cette enveloppe budgétaire. Sinon, à la ville de Gatineau, hier, on a parlé du chemin Vanier. Vous le savez, à l'intersection Vanier-Allumetière, pour les gens qui habitent dans l'Ouest, elle est problématique. Il y a énormément de monde qui emprunte cette intersection. Donc, on veut élargir depuis quelques années le chemin Vanier, mais on a décidé de changer un petit peu le projet. On va élargir pour en première partie la portion entre le boulevard du Plateau et le chemin McConnell, ce qui fait en sorte qu'on ne va pas élargir le chemin Vanier au grand complet, ce qui permettrait d'accélérer justement le projet en cours, car de cette façon-là, ça permettrait à la ville d'éviter de produire une étude environnementale puisque ça va être un plus petit projet. Donc, pour les automobilistes, peut-être qu'on va voir cette lumière au bout du tunnel un peu plus rapidement. Et Restaurant Canada demande au gouvernement du Québec d'abolir la TVQ sur les repas servis dans les restaurants. Ça a été une annonce qui a été faite dans les dernières heures. Je trouvais ça quand même intéressant. Là, ça fait un peu référence au congé de TPS qu'il y avait eu, un an, deux ans, pendant le temps des fêtes. Selon l'association, le maintien de la TVQ pourrait également nuire à la compétitivité.
3: Ouais.
5: Pas facile aujourd'hui des restaurateurs québécois, surtout près de la frontière ontarienne. Ils disent qu'avec les deux systèmes, des fois, c'est pas toujours facile pour les restaurants québécois de compétitionner avec les restaurants ontariens. Il disait que c'est une question de finances puis de comptabilité. Ça, je connaissais pas cette réalité-là. Mmh. Mais bon, c'est la demande de Restaurant Canada au gouvernement du Québec d'abolir la TVQ.
3: Peut-être que si vous chargez un petit peu moins cher aussi les restos, là, puis je sais que vous avez besoin de faire des profits, là, je le comprends, là, mais tu sais, quand tu achètes une bouteille de vin dans un resto, puis tu payes 50% de plus que la SAQ, un moment donné, il va dire, ça devient étouffant pour le public.
4: Ce qui est pas souci, c'est qu'on se dit tous, on va la faire, on va, mettons, la prendre à la maison avant ou après.
5: C'est une des raisons pourquoi, justement, Restaurant Canada demande au gouvernement d'abolir la taxe, parce qu'ils disent que les marges sont déjà très fragiles, tu sais, au niveau des restaurants, des restaurateurs. Donc, ce qui fait en sorte que si on réussit à baisser la TVQ, ben automatiquement, le prix de la facture va descendre.
3: Partez-moi pas là-dessus. Les marges, là, tu sais, à un moment donné. Puis je comprends là, qu'on veut faire de l'argent. Je comprends, là. Mais pas toutes sur le même dos du même client. C'est juste ça que je demande. Juste ça. C'est un peu comme avec les vétérinaires ou tout, tu sais.
5: Moi, je trouve que les restaurateurs, là, leur marge est pas grosse, là, sur bien des produits. Là.
3: Ouais.
5: Les bouteilles d'alcool, je comprends, là, tu sais, c'est vrai, c'est le double du prix. Mais c'est là-dessus qu'ils vont faire un peu plus d'argent parce que le prix du repas, là, vous le savez, là, juste aller à l'épicerie, ça coûte cher, donc là, faut payer les employés.
3: Je le comprends. Beaucoup de dépenses. Je le comprends. Mais tu sais, ton steak, mettons, tu le payes 20 puis tu le vends 60, il y a quelque chose qui marche pas, là. Merci, Phil. Un gros merci. C'est le même dans toutes les entreprises. Je comprends qu'on veut faire de l'argent, puis c'est normal qu'on va en faire, là. On fait partie de la même équipe, tout le monde. On veut tout faire du cash. Mais c'est parce qu'à un moment donné, les gens, on a une...
4: On est déjà tight.
3: Capacité de payer.
4: On fait juste couper dans les restos, puis là, c'est encore pire dans ce temps-là.
3: C'est là que c'est le pire. Ouais. Si ça va pas bien, ben, à ce moment-là, tu peux pas charger le même prix. Descends tes prix, puis tu vas avoir du monde.
4: Ouais.
3: Série de la Coupe Stanley débutait hier. Puis je veux pas choquer personne avec mon commentaire. Là. Je sais que c'est...
4: Si
3: le propriétaire d'un restaurant, il y a du monde qui doit se mordre en ce moment l'intérieur des joues en m'entendant. Là.
4: Mais c'est parce qu'il y a tout en deux côtés de la médaille.
3: C'est ça.
4: C'est
3: bien, ben oui. Voilà. Série de la Coupe Stanley Stanley, ça débutait hier, la Caroline contre Vegas. Premier match a été gagné par Vegas, 5-4. Les Jays contre les Braves hier, une victoire des Braves d'Atlanta, 4-3. Et Félix Auger-Aliassime en quart de finale, c'est aujourd'hui que ça se passe du côté de Roland-Garros à 8h ce matin. On va essayer d'avoir les détails là-dessus, évidemment, on va se croiser les doigts.
5: C'est déjà le meilleur résultat là, pour un homme canadien là, au tournoi de Roland-Garros.
3: Nice. Steph, showbiz!
4: Est-ce que ça vous est déjà arrivé d'aller à un concert, d'avoir payé pour quelqu'un que ça vous tente vraiment d'aller voir, puis finalement vous êtes déçu?
3: Ah ben oui.
4: Pour vrai?
3: Ah ben oui. Hein? Le pire show, c'est le show de Guns N' Roses, Metallica, Faith No More, que j'avais été voir à Montréal, puis ça s'est terminé en émeute épouvantable. Hein? On a vu deux tonnes de Metallica. James Hetfield s'était brûlé la main avec un effet pyrotechnique. Et après ça, c'est Axl Rose qui avait pété les plombs et ça avait causé une émeute à Montréal. Après la deuxième ou troisième tonne, c'était épouvantable. Ça, c'est une déception terrible dans ma vie.
5: Ça fait partie de l'histoire de Montréal.
4: Exact. C'est pire que l'histoire que je vais vous conter finalement.
3: Ça, c'est grave.
4: Travis Scott a été hué pendant son concert qu'il a donné. Je voulais vous en parler hier, là, il manquait un peu de temps dans le show, à Istanbul en fin de semaine, OK?
3: En Turquie, oui.
4: Donc, ce qui s'est passé, c'est qu'il est arrivé déjà à la base en retard.
3: Une heure et quelques en retard.
4: Exact.
3: Ça, c'est baveux.
4: Et en plus, il a duré 20 minutes et il est parti. Et là, les gens le huaient.
3: Mais avec raison.
4: On t'a payé, tu viens 20 minutes, puis en plus... arrive en retard.
3: Il est supposé te donner une heure et vingt de show. Il a donné 20 minutes, puis il a sacré son temps.
4: Des fois, ils font même plus que ce qu'ils... Tu sais, parce qu'il y a des rappels, puis ça. Écoute, moi, j'aurais été tellement insulté.
5: Mais il y a eu... dans les festivals, ça arrive des fois, malheureusement, là, parce que c'est des contrats signés à l'avance. Moi, je viens de Saint-Jean. Il y a un festival des Montgolfières aussi à Saint-Jean-sur-Richelieu.
3: Beaucoup plus petit que chez nous, d'ailleurs.
5: Il y a eu une année que Rihanna performait, puis elle a fait 4 ou 5 chansons. Elle est partie, il pleuvait, ça y tentait pas. Ben, les gens étaient offusqués. Là.
3: Je sais pas si c'est l'artiste préféré, on
5: n'entend pas beaucoup d'histoires sur Rihanna de ce genre-là, mais à l'époque, elle commençait, ça y tentait moins cette soirée-là. Okay.
3: Je sais pas si c'est la faute de l'artiste ou la gérance qui dit, garde, nous autres, on avait un contrat de 20 minutes, on a fait notre 20 puis on est parti. Je sais pas. Ouais. L'histoire va nous dire, c'est rough.
4: C'est ça. Des fois, on blâme l'artiste, mais on connaît pas vraiment l'arrière de tout ça. Bref, sinon, bonne nouvelle, aujourd'hui, il annonce super beau, 28 degrés. Ça va être généralement ensoleillé, 10 degrés pour l'instant. Donc, une belle semaine, fin de semaine également à venir.
3: J'aime bien ça, cet artiste-là, moi. Je l'aime beaucoup, beaucoup, beaucoup. Il a pour nom Andy Grammer. C'est ce qu'on vous offre chez nous à Rit ce matin. Dans un instant, t'es originaire de où? On vous a posé la question. On va avoir des réponses de votre part au téléphone ou encore au 11-007. Gênez-vous pas, vous textez facture, parce qu'on pourrait régler votre facture, mes amis.
4: Tu veux qu'il texte quoi, là, Martin?
3: Facture parce que vendredi, c'est dans 2 jours, ça, là. Vendredi, on va régler une première facture. Si vous passez, si vous textez facture, on va vous envoyer le lien. Et vous allez voir les commerçants qui participent. Et si vous allez magasiner là, prenez une photo de votre facture, faites-la parvenir au rit971.ca.
4: Oui.
3: OK? Et nous autres, on va piéger parmi tous les gens. On va piéger un nom au hasard. Bingo, c'est lui. On règle une facture. Ça peut aller jusqu'à concurrence de 500$. Donc, honnêtement, t'as besoin de choses qui se retrouvent dans notre liste de clients. Va-t'en là, tu cours la chance de te faire payer ta facture.
4: Puis tu sais, on prend tout le temps des photos, genre de nos assiettes, de nos bains là. Juste à prendre une photo de ta facture, puis tu pourrais repayer. Là,
3: t'as raison, pas plus compliqué.
4: Pas compliqué, non.
3: Bon matin, merci d'être chez nous. Excellent mercredi, c'est le 3 juin.

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1: 651 en ce moment sur le réseau routier. Toujours ces travaux hein, sur l'autoroute 5 tout près de Haute-Plaine qui causent un petit ralentissement. Sinon, sur l'autoroute 50, à partir de la courbe avant la véranderie, plus achalandé également là, sur la 174 tout près de Jeanne d'Arc. Pour l'instant, des allumetières, c'est un peu dans les carrefours giratoires, mais c'est surtout à l'approche de Montcalm où c'est plus lourd. 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
2: Nice!
3: Une autre journée ensoleillée, vous le remarquez ce matin, c'est déjà au rendez-vous ce soleil-là. 10 degrés, on va atteindre 28 au maximum aujourd'hui. Une journée là vraiment sous le soleil. C'est le même scénario demain avec 31 au maximum.
4: Oh, yes!
3: Il va y avoir des nuages, puis on dira pas non quand même, ça va faire du bien. Vendredi, encore du soleil, 27 degrés, alternance soleil-nuage, un petit 30% de probabilité d'averse de pluie. Et ce sera le même scénario samedi également avec un 40% de pluie.
2: J'aime ça, des bonnes nouvelles comme ça. 6h52, Jean-Philippe est en bout de ligne. Salut, JP!
3: Salut!
5: Salut, ça va?
2: Ça va très bien toi-même?
5: Yes, sir!
2: Jean-Philippe, on pose la question ce matin. T'es originaire de où? Je te lance la question. Toi, tu viens de où? T'es né où?
5: Moi, je suis né à Robertval, mais j'ai grandi à Delvaux-Mistassini, au
2: Lac-Saint-Jean. Oh!
3: T'es parti. Attends un peu, là, t'es où, là?
2: J'étais
3: pas sûr.
2: JP, Delbault-Mistassini, les gens connaissent peut-être pas, mais c'est l'endroit où est venu au monde, nul autre que Mario Pelcha. Il y avait le festival Western de Delbault-Mistassini. Étais-tu là dans ce temps-là?
5: Oui, c'est mort à ça, mais il reste le festival du Bleuet, par exemple, qui est encore bien fort.
2: Les gens jouaient au cowboy dans la ville. Ça, c'était impressionnant. En tabarnouche, on se déguisait. Il y avait des scènes qui étaient organisées dans le village de Delbault-Mistassini. C'était de toute beauté. Puis tout le tour du lac, ben c'est phénoménal, c'est paradisiaque. Tu retournes-tu régulièrement dans ton coin?
5: Normalement, je vais une fois par année.
2: T'as-tu encore beaucoup de famille là-bas?
5: Oui, c'est juste que c'est une journée d'y aller, une journée de revenir.
2: Ben,
3: c'est ça, stretch.
2: Mais le parc des Laurentides est rendu tellement beau, c'est rendu tellement facile. Là. Quand t'arrives dans le coin de Québec, tu traverses ton âme, puis après ça, t'embarques dans le parc du quatre voies, clôturé, trois choses. Pas de chance de frapper un orignal, puis ah ouais, paye sa suce, puis avance. C'est vraiment le fun. C'est un beau coin de pays. Les vacances cet été, ça a l'air de quoi pour toi? Tu t'en vas dans quel coin, tu sais-tu?
5: Je vais aller passer pas mal chez nous. Je vais aller faire une virée au lac, là, mais beaucoup de travail cet été, fait que ça va aller au mois de décembre.
2: Toi, tu dis que t'es né à Robertval, l'autre bord du lac, c'est ça?
5: Ben, l'autre bord, c'est à 45 minutes de Mistassini, là, mais...
2: Ouais, c'est vrai, t'as raison.
3: Tu connais ça parce que t'habitais là, Marc? Ouais.
5: Non, non, c'est rien que pour la naissance, ça, par exemple. Je suis à l'hôpital là, mais je suis revenu chez nous après.
2: JP, hyper fin d'avoir pris le temps de nous jaser, j'apprécie. Belle destination vacances en passant pour les gens de l'Outaouais qui n'ont jamais mis les pieds du côté du Saguenay-Lac-Saint-Jean. Sérieusement, accueillant, tripant, le fun, beau
3: c'est
2: coin de pays.
3: C'est combien d'heures d'ici?
2: Je calcule 6 heures à peu près.
3: Ah
2: oui? Ouais, je le faisais en 6 heures, moi. Ça se fait bien. Ben ça se fait vraiment bien. Sérieux,
5: ouais,
2: 6
5: heures, t'allais à Chicoutimi, par exemple.
2: Ouais, c'est vrai. Calcule 45 minutes, une heure de plus pour te rendre au lac.
3: Ouais.
2: OK. Mais c'est bon. Une heure et demie de Saint-Félicien, t'es vraiment à l'opposé, là. Mais c'est vraiment un beau coin de pays. Puis t'as le zoo sauvage de Saint-Félicien. T'as le tour du lac que tu peux faire. C'est vraiment exceptionnel comme coin. C'est peut-être une belle destination en vacances. Bon, c'est juste plate que vous pourrez pas nous entendre là-bas. À moins d'avoir, évidemment, à moins d'avoir l'application Cogeco Média. Ouais. Un gros merci, JP.
5: Okay, bonne journée.
2: Bonne journée. Salut. À toi. Sois sage et prudent. Merci. Il est fin d'avoir pris le temps de nous jaser. 6h55. Charlotte Cardin, on a-tu le temps?
3: On a le temps.
2: La voici avec un peu trop chez nous à rythme.
6: Je t'aime.

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7: 6,59 en ce moment sur le réseau routier des Allumetières. On commence à voir un peu plus de monde dans les carrefours giratoires sur l'autoroute 50. Ça va un peu mieux, là. Un ralentissement quand même tout près de la Vérandrie, mais aucune fois sur l'autoroute 50, on est complètement arrêté. Sinon, du côté d'Ottawa, 174, plus lent un peu à l'approche de Jeanne d'Arc. Et c'est encore lourd, Queensway, en direction là, vers le centre-ville à partir un peu avant la 416. 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
16: 7h02 chez nous à Rythme. Un gros merci d'être là. On va parler dans les prochaines secondes avec une fille qui s'appelle Marie.
17: OK. Elle
16: veut savoir d'où vous venez. T'es née où?
17: Ouais.
16: T'es originaire de où? C'est la question qu'on vous a posée hier sur Facebook. Il y a 166 personnes qui ont pris le temps de nous répondre. La moindre des choses, c'est de vous jaser de ça ce matin. Évidemment, on va se parler. Il y a plein de gens qui nous ont laissé leur numéro de téléphone pour jaser avec eux autres.
17: On est comme en mode, genre, on fait quoi cet été? C'est
16: pour
17: quoi,
16: les vacances?
17: Les plans?
16: Ouais.
17: Ça, des fois, ça peut nous donner des idées. Fait que voilà, allons-y avec ça ce matin.
16: J'aime bien ça. Phil, rapidement, au bulletin de 7h30, tu parles de quoi?
7: Ben, je vais parler justement des intentions de vacances pour les Québécois. C'est sorti. CA Québec, à chaque année, fait un genre de sondage annuel pour savoir est-ce qu'on s'en va aux États-Unis cette année, est-ce qu'on s'en va en Europe, est-ce qu'on reste au Québec. Effectivement, on continue de bouder les États-Unis. Je vais vous donner tous les détails dans une trentaine.
16: Ah, j'aime ça.
17: Génial.
16: L'Europe semble vouloir prendre de la place, là.
17: Honnêtement, j'aime ça quand même.
16: Ouais.
17: Puis, tu sais, c'est genre des destinations qui, sont plus chères. Puis, il faut que tu prévois plus de temps parce que c'est pas à porte. Mais, tu sais, si tu considères pas les États-Unis puis tu vas ailleurs, moi, je suis bien heureuse.
16: J'haïs pas ça. 7h03 côté temps et température pour aujourd'hui, mercredi 3 juin.
17: C'est encore du soleil, Marthe. Vraiment le 28 au maximum aujourd'hui. Donc, ce matin, on est déjà à 14 degrés.
16: On le prend, on le prend. Allô, Marie? Bonjour, Marie. Oh, on l'a perdu. Tu l'as-tu flushé?
17: J'ai pas touché.
16: Non.
17: Oh, bienvenue dans la vie à Martin Grenier.
16: Oh, sacrifice.
17: Et ça, c'est Martin, OK? Mettons, on va être dans un groupe. On a un Google Doc, OK, pour le travail. Puis souvent, il va accrocher quelque chose qu'il faut pas. Puis il va être comme... T'as-tu touché dans le groupe, là? Je comprends pas, là. Il y a quelque chose qui marche pas, là. Puis là, moi, je suis comme... Ben voyons, j'ai pas rien touché.
16: On l'a perdu.
17: Ben oui, Marie. Mais Marthe... Colin!
16: Attends, ça sonne, là. J'essaye.
17: Oh, Seigneur. Tout le temps.
16: Elle répond plus.
17: On a de l'air bozo en onde.
16: Qu'est-ce qu'on a de l'air bozo? Toujours bien pas de ma faute, Colin, si les gens raccrochent. Marie, c'est pas grave.
17: Je suis certaine, c'est toi qui l'as raccroché.
16: Non, je te jure que non, j'ai rien touché. Il est 7h04 chez nous. On va parler avec d'autres auditeurs dans les prochaines minutes. T'es né où? Tu viens de où, Steph? Tu l'as dit, à Montfort, c'est ça? T'es né à Montfort?
17: Oui, je suis née en Ontario, mais j'ai grandi à Buckingham, Masson, dans ces eaux-là, là.
16: Dans l'autre personne qui a répondu à notre question, il y a quelqu'un qui vient de Drummond. J'espère pouvoir lui parler. Je vous ai jamais raconté ça. Moi, je suis parti 4-5 ans à peu près de Drummondville pour m'en aller à Asbestos, qui est devenu Val-des-Sources. Mais du temps que j'étais à Drummondville, je me suis fait des petits amis, évidemment. Et il y avait Francis Lavallée, Cis Lavallée, que je l'appelais. Cis, sa mère, demeure à Elmer depuis qu'on est parti nous autres de Drummondville. Les autres sont des du côté d'Elmer. Et j'ai jamais revu Cis. J'ai parlé avec sa mère, mais j'ai jamais revu Cis l'aller. Sa mère vit toujours ici, dans la région, à Elmer. Quand on est parti de là, je m'en vais à Asbestos, mais m'amener les activités d'école au secondaire 2 à peu près, on s'en va voir les Expos de Montréal au Stade olympique. On est, je sais pas combien d'autobus jaunes qui montent du côté de Montréal, on part du petit village d'Asbestos, on s'en va là-bas, puis on arrête dans une aire de repos sur l'autoroute entre Montréal et Drummondville pour aller faire pipi à tout le monde, puis affaires là. Puis il y a des autobus de filles qui arrivent en même temps que nous autres. Fait que nous autres, on était une gang de gars. Les tabarnouches, les filles, on va aller eux jaser. Fait qu'il y a un autobus puis qui arrive. Nous autres, on est d'Asbestos, eux autres de Drummondville. Puis on le voit parce que c'est marqué ces autobus, c'est transport intel de Drummond, transport intel d'Asbestos. Fait que moi, je m'approche de l'autobus de Drummondville, puis les filles baissent leur fenêtre, tu sais, dans des autobus jaunes, ils baissent leur fenêtre, puis ils nous parlent, puis à genoux sur leur banc, puis nous autres, on jase avec eux autres. Puis il y en a une que je remarque, elle a des petites torieuses de narines.
17: Il remarque tout quelque chose, quelqu'un, hein?
16: Oui.
17: Moi, on dit que c'est gossant.
16: Oui.
17: OK, puis là, qu'est-ce qu'elle a, elle, aux petites narines?
16: Ben là, Colin, je connais ça, ces narines-là, moi.
17: Ah, oh, Martin, Colin!
16: Sérieux, je te jure.
17: Fait que on là, est à radio,
16: je
17: là.
16: Je le sais. Puis là, je regarde la fille, puis écoute, j'y dévore la face, là. Je veux comprendre, je sais que je la connais.
17: Tu peux dévorer son nez.
16: Oui, parce qu'elle a vraiment des petits trous de nez, là, des petites narines.
17: Ça fait quoi, mettons?
16: Ben, capable de respirer pareil. Ouais. Mais bref, à un moment donné, elle me dit... « Hey, c'est quoi ton nom, toi? » Fait que je lui dis « Martin Grenier », elle tombe à terre, sur le sol de l'autobus. Tu sais, elle a tombé du banc, bang, à terre. Fait que là, je savais que je la connaissais. Elle se relève, elle dit « Tu me reconnais pas? » Mais je dis « Je te reconnais pas. » Je dis « Je sais que tu viens de Drummondville. »
17: T'as des petites narines, en tout cas.
16: Elle dit « Martin, on a joué au docteur ensemble.
17: Oh. »
16: C'était une fille que je connaissais de Drummondville, avec qui j'avais vraiment joué au docteur. Ma mère nous avait pogné d'une fausse tente, tu sais, avec une corde à linge. On avait mis un drap là-dessus, puis on était en train de jouer au docteur. Moi, je regardais, puis elle regardait. Bref, tout ça pour dire que...
17: Pourquoi on parle de ça?
16: Parce que je trouve ça drôle de trouver du monde qui vient de l'extérieur, puis avec qui tu peux parler, puis des fois, tu as des connexions. Des fois, tu dis, tu sais, ça vient de Drummondville. Okay. D'un coup, c'est elle qui a les petites narines.
17: OK. Parce qu'on veut pas de la radio pour faire de la recherche de monde, là.
16: Ben.
17: Mais OK, parfait.
16: Avis de recherche avec Claire Lamarche, ça a marché, mais t'as pas connu ça. Voici Benson Boone chez nous. Arrête.
17: Aidez-moi.

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1: J'adore sa voix. Benson Boone chez nous avec Beautiful Thing, des belles choses. Il y a quelqu'un qui a écrit de belles choses au 11007. C'est Marie qui nous envoie un message. Qu'est-ce que ça dit, Steph?
2: Bon, il y a Manon au téléphone.
1: Je m'excuse.
2: Elle dit, non, c'est parce qu'elle a dit désolé, enfant en crise tantôt. Fait que j'ai dit sorry, c'était ni moi ni toi, Marc, qui a raccroché.
1: Ah, tu l'as dit là, là.
2: Et là, j'ai dit je m'excuse. Ben, puis voilà. Là, il a dit comment tu vas-tu le répéter?
1: Je voulais pas, mais tu viens de le faire. Mais... il est 7h11 minutes. Okay. Manon est en bout de ligne. Salut,
2: Manon. Viens nous sauver.
3: Oui, bonjour, ça va bien?
1: Ça va très bien, toi-même.
3: Oui, ça va, merci. Excellent matin.
1: Excellent matin. Good morning. Excellent matin.
2: Bon matin,
1: ça se traduit. Oui, c'est bon, j'aime ça.
2: Ça va.
1: J'essaie de trouver s'il y a un accent dans sa voix pour voir d'où elle vient. Attends un peu, j'essaie d'y penser, là.
2: Fais juste lui demander, Manon,
1: attends, ben voyons, call.
3: Moi, je viens de Rivière-du-Loup, dans le Bas-Saint-Laurent.
1: Okay. J'allais le dire.
2: C'est vrai que ça sonne de même.
1: Oui, excellent.
3: Oui, j'ai quand même un petit accent qui est encore présent aujourd'hui.
1: Tu sens le varec un peu.
3: Ouais.
2: Au moins, tu sens pas le swing.
3: Dans le coin des belles gars.
1: Oui, ah oui. Rivière-du-Loup, quelle maudite belle ville. Ville ou village, tu dirais?
3: C'est la ville de Rivière-du-Loup.
1: Oui, non, je le sais, mais c'est une grosse ville ou un village?
3: C'est village.
1: Ils sont combien?
3: Pour moi, là.
1: 70 000, 80 000 à peu près à Rivière-du-Loup, aux alentours d'eux?
3: Oh mon Dieu, ils sont même pas 25 000, cher.
1: Arrête.
3: Non, ils sont même pas 25 000.
1: Rimouski est plus gros?
3: Oui.
1: Ah, ouais?
3: Oui.
1: OK.
3: Oui.
1: Honnêtement, je savais pas.
4: Moi, la seule chose que je sais à Rivière-du-Loup, c'est l'aréna là-bas. Il n'y a pas d'eau dans les urinoirs. C'est le centre premier tech, là, je viens de vérifier, là, c'est quoi le nom, là, mais c'est comme, c'était quand qu'ils l'ont créé. C'est quand même assez récent, là, comme complexe sportif, là. Puis c'était comme pas une première, mais tu sais, super environnement, il n'y avait pas d'eau dans les urinoirs.
1: Ah!
2: Okay.
4: C'est la seule chose que je sais, c'est mon fun fact sur Rivière-du-Loup.
1: OK, mais Rivière-du-Loup, écoute, c'est tellement un beau petit coin de pays, sérieusement. À l'entrée du bas du fleuve, quand vous arrivez là-bas, tu commences à sentir, puis je disais le varec, là, tu commences à sentir le varec, tu vois le fleuve, c'est de toute beauté. C'est vraiment, il y a du vent, on s'entend, là. T'es sur le bord du fleuve, tu te mets une petite lame.
3: Tu te mets une petite lame, c'est ça.
2: T'en es-tu de là ou t'y retournerais-tu ou t'aimes Gatineau?
3: Non, ben ma famille est ici maintenant, mes enfants, ils ont grandi, puis je travaille ici. Si pour le CISO, fait que perdre une infirmière, ça serait pas avantageux non plus.
2: Catastrophique. Reste ici.
1: Ça fait combien de temps que tu es ici, Manon?
3: Ça fait un bon 25 ans. J'ai fait ça en 2002, honnêtement. Fait que mes filles sont adultes maintenant. Fait que,
1: OK. Tu y retournes-tu, par exemple?
3: Oui, j'y retourne. Mes parents sont encore là. Puis, j'aime bien ça aller voir les baleines.
1: Ah oui,
2: les baleines.
1: Les rorquals communs. Il y a du beluga, il y a du marsouin que vous pouvez voir dans le fleuve.
3: La croisière aux baleines.
1: Oui.
3: Tu peux aller faire ça. Puis, tu as le bateau Trans-Saint-Laurent aussi, si tu veux aller faire une petite virée l'autre côté.
1: C'est magnifique. Sérieusement, c'est un beau coin de pays. Tu le conseilleras-tu pour les vacances?
3: Oui, mais comme avec un autre planning. Tu sais, c'est pas une grosse ville qui est très mouvementée, donc faut avoir un autre petit plan. Là,
1: comme un 2-3 jours.
3: À Québec,
2: pas trop long.
1: Tu t'en vas à Rivière-du-Loup, t'arrêtes là, puis après ça, tu fais le tour de la péninsule. Tu te promènes.
2: Ah, ça me fait rire.
3: Exactement.
1: C'est de même que ça se passe.
3: Tu peux aller voir le Nouveau-Brunswick aussi, ou voir la Gaspésie.
1: Exact.
2: Kakuna, dans ce coin-là. Tu as parlé de Havana, Québec, c'est ça?
3: Remonter par en haut, au pire, là, vers Québec.
2: OK, j'ai compris.
3: Là.
2: Havana, Québec. Excuse-moi, j'ai mal compris.
1: À parler de Québec, t'arrêtes à Québec, puis après ça, tu t'en vas à Rivière-du-Loup.
2: Oui, parce que, tu sais, il n'y a pas grand-chose, j'imagine, à faire à un moment donné.
1: Marie-Pierre Morin vient de là. Je me trompe pas.
3: Oui, exactement. Marie-Pierre vient de par chez nous. Elle vient, elle, du bas quartier, là. En basse ville, là.
1: OK.
3: Je peux le dire de même. Moi, je viens du haut de la ville, là.
1: Puis lequel des deux est le mieux pour les gens là-bas, le haut ou le bas?
2: Qu'est-ce qu'on préfère?
3: Ben, en haut de la ville, c'est les gens un petit peu moins riches. Puis dans le bas de la ville, ben il y a comme plus de maisons et tout ça. Là, en haut, c'est comme plus des logements prix modiques et puis tout ça. Là,
1: Marie-Pierre,
3: moi, je viens de ce petit coin-là.
1: Marie-Pierre a été élevée avec une cuillère d'argent. C'est ce que tu nous dis, là.
3: Non, pas du tout. Elle est beaucoup plus jeune que moi, fait que je l'ai pas connue dans ma jeunesse, mais je la connais juste par sa
1: carrière.
3: Sa carrière et tout ça, mais elle est trop jeune pour moi, là, pour que j'aille fréquenter dans les écoles.
1: Quand tu dis trop jeune, ça te donne quel âge, Manon?
3: Oh, moi, Moi, j'ai 46 ans.
1: T'es encore toute jeune. Manon, un immense merci d'avoir pris le temps de nous jaser, c'est apprécié. Belle destination vacances, la Gaspésie, Rimouski, Rivière-du-Loup, vous allez avoir un beau coin. Matane, c'est de toute beauté, c'est
2: oui,
1: à voir,
2: ça,
1: évidemment. Il y a vraiment des beaux spots au Québec chez nous pour des vacances, destination vacances. Stéphane, Manon, un gros merci à toi.
2: Merci, Manon.
3: Excellent, passez une bonne journée. Bye-bye.
1: Premier jour, on va en passer une bonne. Steph, ton chum, t'as-tu écrit pour la phase du yoga?
2: Il a juste fait des bonhommes qui est crampé.
1: Okay.
2: Qu'est-ce qu'il y a?
1: Non, juste savoir.
2: On reviendra pas là-dessus.
1: Ah, si vous avez manqué ça, textez le mot balado. Sérieusement, là, on a ouvert le show ce matin avec une histoire que Steph a racontée.
2: Ben, on pourrait peut-être le repasser tantôt, puis on verra, là.
1: Oh, une grande, grande première. Voici Mike DeMero chez nous, à rythme.
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1: 7-19 en ce moment sur le réseau routier. Il semble avoir une petite accalmie là, sur la 50, ça va bien. Même chose, l'axe Ribeyre-Fournier, pont Alonzo Ride. Toujours ces travaux sur la 5, tout près de Haute Plaine. Sinon, des Allumetières, c'est un peu avant Vanier, cette petite file d'attente. 174, on est à la hauteur de Jeanne d'Arc. 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
2: Allô?
3: Allô? Comment allez-vous?
2: Ça va bien, ça
3: va bien. Hola, comment allez-vous?
2: Hein? Essaye, comment est-ce ça?
3: Comment est-ce ça?
2: Muy bien.
3: Juste vous dire qu'il y en a super beau aujourd'hui, honnêtement. On va se sentir à Punta Cana.
2: Mucho caliente.
3: Punta Canada, avec 28 degrés en après-midi, quand même 14 déjà ce matin. Demain, jeudi, 31 degrés, alternance, soleil, nuages. On se maintient dans le 27 au cours du week-end, avec des petits 30-40% de probabilité d'averse, mais c'est minime. 819-503-9711.
2: Pourquoi?
3: C'est ce qu'il faut retenir. Si ça vous tente de gagner 50 $ de chez Rossignol, c'est le quiz Me Baby qui commence dans pas long, là.
2: 819-503-9711. Ah oui, donc.
4: Bienvenue sur ce nouveau quiz.
2: C'est l'heure de jouer avec vous autres pour gagner, elle le dit, 50 $ de chez Rossignol. Il y a deux endroits où on peut aller. Soit Saint-André-Avelin ou encore la super belle boutique que j'ai eu la chance de visiter il y a pas longtemps. En fait, une semaine et demie de ça. Avec Steph, on est allé faire un tour là-bas. C'est Noémie qui nous a reçus, sa maman Nancy également. C'est vraiment, vraiment du torieux de bon monde. Et torieux de bon monde donne une torieuse de belle boutique. Allez jeter un œil. C'est sur la rue des Affaires, du côté de la Brosse.
3: Boulevard des Affaires.
2: Sur le boulevard de la Brosse, là, tu traverses l'autre bord, l'ancien Costco, où il y a les paramédics et tout ça, là. C'est vraiment pas loin de là, c'est affiché, là. Et c'est vraiment super beau. Puis le choix, il est énorme. Puis il y a pas juste des plantes, puis des arbres, puis des ci, puis des ça, là. T'as des bébelles pour décorer en tabarnouche. Il y a quelqu'un qui est en bout de ligne le matin, juste pour le fun. Bonjour!
5: Allô?
2: Bonjour, comment ça va?
5: Ça va bien, vous autres?
2: Oui, ça va bien. T'as pas l'air sûr?
5: Oui, mais c'est parce que je vous ai parlé déjà cette semaine.
3: Oh. Ça peut
5: pas avoir la ligne
3: du tout. Écoute,
2: T'as-tu gagné cette semaine?
5: C'est Cassandra, c'est moi qui est allée à Loucombe le samedi.
2: Ah! Puis comment c'était? Tu nous l'as dit,
5: Oui, on s'est parlé déjà.
2: Ouais, non, mais c'est pas jeu de mémoire de poisson rouge.
3: Mais tu sais, Cass, nous autres, les appels rentrent, puis c'est au hasard, hein? Fait qu'on le sait,
2: écoute,
3: là.
2: On va te poser la question. On va te poser la question de ce matin pour gagner 50 $. Tu dois participer. Ça fait-tu un mois que t'as gagné?
5: Ah oui,
2: bien
5: sûr, c'était
2: cet
3: hiver. Ça fait un beau gagné.
2: Écoute, on pose la question. Écoute bien, il y a un choix de réponse. Donc, avant de répondre, attends le signal de Wonder. Elle va te dire, là, il y a un A, B, C, si je me trompe pas. Vas-y, Stéphane.
3: Puis, si jamais tu n'as pas la bonne réponse, Cass, on passe au prochain. Donc, 819-503-9711.
2: Bonne chance à toi.
3: Bonne chance, Cass. Combien de Canadiens en pourcentage font un jardin par souci d'économie?
2: Oh boy!
3: A, 22%. B, 41% ou c'est 67%.
2: OK. Pourcentage de Canadiens qui font un jardin par souci d'économie,
3: parce
2: selon
3: toi. Parce que ça
2: toi.
3: Coûte cher la vie.
2: Ouais.
3: Ouais.
2: Selon toi, Cassandra?
5: Je vais y aller avec le B.
2: 41%?
5: Oui.
2: Oh ben, tabarnouche.
3: Bravo,
2: sur le
3: Cass.
2: Piton, direct dessus. Direct
3: moi,
2: dessus.
3: Moi, j'aurais dit 67, je pense.
5: Ah, mais j'hésitais vraiment, là, ouais.
3: Parce qu'il y en a beaucoup, là, qui disent que c'est cher.
2: C'est
3: là,
2: quand même énorme. 41% des gens qui font ça par souci d'économie.
6: Je sais pas à quel point on économise, par contre.
3: Ben, je veux dire, t'as pas besoin d'aller chercher des cocombes, des tomates.
6: Ouais, je sais, mais t'ajoutes tes plants, là, tu sais, à moins que tu passes ça avec...
3: Non, mais ça part à un moment donné, ça...
6: À la graine.
2: Ouais. Ben, j'imagine que la plupart des gens font ça à graines. Les plants de tomates, on peut acheter ça, tu sais, des
6: moi, j'ai acheté un petit plant de tomates cerises, là, 20$.
2: Ouais, mais le nombre de cerises que tu vas avoir, tu vas sauver.
6: Ben, non? Je sais pas, là.
3: Moi, j'en fais des salades, là.
6: Tu sais, je me dis 20$, c'est quoi? C'est 5 petits casseaux de tomates cerises, là, ben plein. Il va falloir que j'en aide dans mon petit plan. Là.
2: Tu comprends-tu pourquoi je ne suis pas journaliste?
3: En tout cas, moi, on s'en fout. Là, en autant, le point, c'est pas...
2: Casse! T'as-tu un jardin oui. maison?
5: Non, mais en fait, nous, ça fait 2 ans qu'on est dans notre maison. Puis cet été, on fait le terrassement vraiment, c'est comme au complet. Là, on vient de faire une belle plate-bande. Fait que j'ai hâte de la garnir là, avec des belles plantes. Puis peut-être partir un jardin aussi, là, éventuellement.
2: Ben, écoute, bon, ben, good. Tu as ton premier 50 là-dessus, mais quand tu vas voir là-bas, tu vas tomber carrément malade. C'est beau comme boutique, ça n'a aucun bon sens. Boutique Rossignol qui t'offre 50$. Tu gardes la ligne?
5: Vraiment. C'est comme au complet. Là, on vient de faire une belle plate-bande. Fait que j'ai hâte de la garnir là, avec des belles plantes. Puis peut-être partir un jardin aussi, là, éventuellement.
2: Ben, écoute, bon, ben, good. Tu as ton

0: mauvais garçon.
1: Je vous souhaite d'avoir des chorégraphies à journée longue. Moi, j'ai un show
2: gratis,
1: devant moi.
2: Ça.
1: Ah, c'est tellement.
2: Je
1: écoute,
2: qu'il y a pas de
1: elle danse,
2: ici.
1: Elle chante, elle fait tout et tant. Puis elle l'a pas pantoute, là.
2: Ah oui, non, je suis bonne. Je suis Céline Dion,
1: tête,
2: numéro 2.
1: Dans ta tête.
2: Oui.
1: Steph, il y a Marie-Ève qui est là. Bonjour, Marie-Ève.
2: Bon matin.
3: Bonjour.
1: Comment ça va?
3: Ça va bien, vous autres?
2: Oui!
3: Oui.
2: Encore.
1: Oh. Il y a juste Phil qui répond pas.
2: Oui!
1: C'est un journaliste.
2: Ah ben oui, je t'avais de fermer son micro.
1: Oui, c'est ça.
2: Il répond pas.
1: Marie-Ève!
3: Oui?
1: T'es originaire de où?
3: Moi, je suis née à Saint-Quentin, au Nouveau-Brunswick.
1: Oh.
3: C'est une petite ville au cœur de la région des Appalaches. Puis c'est ça, même si la vie m'a amené ailleurs depuis, je garde un grand attachement là, à mes racines acadiennes puis au charme de cette belle région-là.
2: Mais tu y vas-tu souvent ou bedon, tu restes plus souvent ici?
3: Ben j'ai encore beaucoup de famille là-bas. En fait, la moitié de ma famille est pas mal encore au Nouveau-Brunswick. J'y vais pas aussi souvent que j'aimerais, mais c'est certain qu'on y retourne quand on peut. Là.
1: Saint-Quentin, j'ai aucune idée au Nouveau-Brunswick. C'est où? Donne-moi le nom d'une grosse ville.
3: En fait, c'est plus proche de la frontière comme entre le Québec puis le Nouveau-Brunswick. Donc, c'est près d'Edmundston.
1: Quand tu passes par Kakuna, là?
3: Non.
1: L'autre bord. L'autre bord, OK, je comprends.
2: C'est un peu loin,
3: c'est
2: là.
3: C'est un petit village, mais ils sont rendus... Ils sont rendus quand même pas loin de 12 000. Donc, ça a quand même grossi depuis que je suis partie là. Ils ont un club des Tamalou, donc un Tim Hortons.
1: Oh, t'as peur, là. On rit pas.
4: C'est une grosse ville. Métropole. On peut dire métropole.

0: Franchement.
1: T'as perdu l'accent ou tu
2: oui,
1: l'avais pas?
2: Ben oui, moi, ça fait. J'ai déménagé ici, j'avais 18 mois.
1: Donc, okay,
2: j'ai
1: perdu
2: l'accent de là-bas. Wow, ouais.
1: J'ai envie de te demander, Marie-Ève, est-ce que tu conseillerais aux gens de l'Outaouais d'aller faire un tour là pour les vacances d'été?
2: Ben, ils ont un beau festival country à toutes les années. Donc, oh, hey. Absolument, allez voir Saint-Quentin. C'est une belle petite place. Les gens sont charmants. Puis, vous allez vous retrouver à la maison.
1: C'est vrai.
0: Ah, c'est bien cute, ça.
1: Puis, l'accueil qu'on a au Nouveau-Brunswick, dans les restos, dans les dépanneurs, n'importe où.
0: C'est
1: là.
0: Comme un peu tout le monde se connaît ou...
1: Le monde c'est... est fin.
2: Mais je pense qu'ils sont toujours curieux aussi de savoir de où les gens y viennent. Les gens sont très accueillants, sont très bons.
1: Saint-Quentin, Marie-Ève, est-ce que oui? C'est des Brayons? C'est quoi? Comment on les appelle, les gens de Saint-Quentin? C'est-tu des Acadiens ou encore des Brayons? Tu sais la différence entre l'accent
2: oui,
1: là, qu'on a?
2: Oui, entre les deux. Ouais. J'ai envie de dire Brayons.
1: OK.
2: Plus.
1: OK. Puis si tu parles avec l'accent...
2: C'est encore assez francophone. Oui, oui, ils ont quand même un accent, mais moins pire qu'à Tracadie ou... plus au nord du Nouveau-Brunswick.
1: Quand tu parles avec tes parents, est-ce que t'as de la difficulté à les comprendre vu que t'es au Québec depuis longtemps?
2: Non, mes parents habitent encore ici.
1: Ah, OK.
2: Oui, ils sont revenus ici, en fait. Ils ont toujours resté dans la région ici depuis qu'on est emménagé... ici.
0: Okay.
2: Mais j'ai un cousin qui vient de là-bas. Ça fait quand même plusieurs années qu'il est ici. Puis lui, il n'a pas perdu son accent.
1: Il y a des torieuses de belles plages au Newbie. Il y a du beau monde, il y a du bon monde. Puis il y a du homard. Oh! Marie-Ève, je t'embrasse. Je te souhaite un été extraordinaire. Un gros merci d'avoir pris le temps de nous jaser ce matin.
0: Merci, Marie.
2: Bien, merci beaucoup.
1: Bonne journée.
2: Bye-bye.
1: Suggestion vacances.
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4: 7,32 en ce moment sur l'autoroute 50. Ça va quand même très bien. Des allumetiers, c'est plus lourd. On est rendu à la hauteur de la promenade de la Gatineau, même un peu avant. Et je regarde le pont Champlain. Là, avec les travaux sur Lucerne, ça fait toujours que c'est plus compliqué là, sur le chemin d'Elmer, mais le pont Champlain affiche complet. 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
1: Merci. 7h32, c'est l'heure de s'informer. C'est Phil Bessette qui s'occupe des actualités chez nous. C'est avec un plaisir qu'on lui laisse la place. Phil, on parle de quoi?
4: On va parler des intentions de vacances. On vous en parlait un peu plus tôt là, dans l'émission. Les Québécois continuent de bouder les États-Unis pour leurs vacances. Selon le nouveau sondage CAA sur les intentions de vacances estivales des Québécois, seulement 4% des gens prévoient un voyage au sud de la frontière. 4%, c'est le même pourcentage que l'année dernière. Et l'année dernière, vous le savez, il y avait beaucoup de monde qui ont décidé de changer leur plan là, pour bouder les États-Unis en raison de la tension entre les deux pays. Encore une fois, les gens qui décident de rester au Québec visitent quelle région, selon vous?
1: Oh, sacré
4: pas de surprise, là. Il n'y a pas de surprise.
1: Québec, peut-être?
4: Québec est dans le top 3, en deuxième position. Charlevoix,
1: Trône-au-Sommet. Oui.
4: Et la Gaspésie, on en a parlé un peu plus tôt à l'émission. Mince consolation pour la région, parce que l'Outaouais, dans ce genre de sondage-là, ne figure jamais très haut. Là. Malheureusement, j'ai l'impression que les gens prévoient des voyages comme à Ottawa et passent par Gatineau, peut-être passer une journée ou deux, visiter le parc de la Gatineau, visiter nos cours d'eau, les musées.
1: Les promenades.
4: Les promenades, ben oui, exactement. La station de radio.
1: Ben oui!
4: Donc... L'Ontario est toujours populaire. C'est une des destinations. Lorsqu'on organise un voyage au Canada, on parle de près de 50% des gens qui vont dire « on va aller en Ontario ». Donc, si les gens vont en Ontario, les gens vont par Ottawa, la capitale nationale.
1: Ça entend, la capitale, la ville d'Ottawa, c'est beau en tabarnouche, là.
4: Donc,
1: on a cette chance-là, nous autres, ici en Ottawa, là, c'est vraiment beau.
4: Et c'est presque impossible de faire un voyage uniquement à Ottawa. Tu sais, dans le sens que si quelqu'un passe une semaine... C'est quasiment assuré qu'ils vont traverser au moins une fois à Gatineau.
1: Tu vas avoir du fun, là.
4: Exactement. Sortir, les restaurants, mais on a des musées. Ça, aussi. Les musées de la capitale nationale font, il y en a également ici à Gatineau. Une chose qui est intéressante dans le budget, c'est pour la première fois là, en 5 ans, le budget vacances est le même que les dernières années. Il n'a pas augmenté. Tu sais, habituellement, avec le coût de la vie, tout le monde dit, ben, l'année passée, on a mis 1 500, on va mettre 1 600. T'sais. Là, cette année, c'est 2 000. Ça reste 2 000 environ pour le budget vacances.
0: J'aurais pensé que ça aurait descendu.
4: Ben, d'une certaine manière, il a descendu parce que le coût de la vie a augmenté. Ouais, donc, si vous prévoyez le même budget, vous allez en avoir moins pour votre argent cette année. Donc, voilà, c'était le résumé des intentions de vacances.
1: Merci, Phil. Un gros, gros merci. Série de la Coupe Stanley, ça débutait hier en Caroline et c'est la Caroline contre Vegas, je vous le rappelle. Premier match a été gagné par Vegas 5-4. Les Jays contre les Braves hier. Victoire des Braves d'Atlanta au compte de 4-3. Et Félix Auger-Aliassime en quart de finale aujourd'hui à Roland-Garros. C'est dans peu de temps. Par ça, il embarque sur le court à 8h pile. Donc, c'est à ne pas manquer si vous êtes un amateur de tennis et surtout un amateur de Félix Auger. F-A, c'est ça, hein, Félix Auger, là, c'est moi.
0: Oh, moi, j'ai de la misère à dire son nom. Moi, tu veux pas que je m'enligne là. Félix Auger, Aliassime.
1: Aliassime? Aliassime. Oh, météo. Non, Wonder. Wonder News.
4: Rapidement, Wonder.
0: Patrick Bruel a été cancellé, annulé. C'est confirmé du côté de Montréal. Wow. Vous le savez, ça a été annulé du côté de Québec, au Capitole. Bon, ben c'est fait depuis hier. L'Olympiade de Montréal ont annulé les spectacles qui étaient proposés de ce côté-là. D'ailleurs, je connais quelqu'un qui avait des billets. Elle a même été remboursée hier dans la même journée.
4: Déjà.
0: Tout a été cancellé d'un coup. Bing, bang, boing. C'est complet pour le Wonder News. Faut le dire aussi, côté météo aujourd'hui, annonce tellement beau. Gros soleil, 28 degrés, 14 ce matin. Alternance soleil-nuage. En musique?
1: Attends un peu. T'es originaire de où? C'est la question qu'on va vous poser. Dans un petit moment, on va recevoir des gens.
0: Je suis bonne?
1: Il y en a une de belle, c'est deux.
0: Hey, attends un peu, je veux voir. Non confirmé.
1: Je veux confirmer. On va parler d'une nouvelle salle de spectacle qui va ouvrir ses portes très prochainement chez nous.
0: En 2027.
1: Pas grave, c'est très prochainement.
0: Oui,
1: ça.
0: Quand même.
1: Et perso, là, quand j'ai eu la nouvelle, on avait un embargo, quand j'ai eu la nouvelle, j'ai fait « Oh! »
0: Nice!
1: « C'est-tu une torieuse de belles nouvelles? »
0: Très brillant.
1: C'est des grosses salles. On le sait, tout s'en va du côté de la salle Odyssée, mais des petites salles.
0: Puis aussi, des fois, les gens de Buckingham, ils n'ont pas beaucoup d'alternatives. Même Gatineau, on pourra se déplacer. Oh. Fait que ça va être le fun. Vraiment
1: on va en parler dans les prochaines secondes, Steph. C'est vraiment une bonne idée à part ça. J'ai bien hâte de vous dévoiler ça. Non. On va vous dévoiler ça, je m'en excuse, parce que Steph t'a fait déjà une entrevue avec eux autres. On va en reparler dans les prochaines secondes. Vous restez là. C'est Fouki pour l'instant. C'est ce qu'on vous offre chez nous à Rythme. Bon matin, bon mercredi.
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0: Il est 7h48, moins 20 minutes. Vous allez nous entendre parler, c'est déjà parti. Steph a fait une entrevue hier du côté de TVA. Elle avait la chance de faire la météo et le culturel là-bas. Bulletin de nouvelles qui était présenté à 18h hier.
1: À 17h58.
0: Pour être précis. Bref, tout ça pour dire que tu as parlé d'une nouvelle salle de spectacle qui va voir le jour en 2027. Et c'est dans notre coin, moi depuis peu.
1: C'est dans mon hood. Moi, j'ai grandi à Bac, à Masson.
0: Du côté de Buckingham, on va lancer une salle de spectacle. Le nom, je le trouve magnifique. Il me semble que ça te donne le goût d'y aller.
1: Chez Laurette.
0: Ouais, ça fait ma tante, ça fait réconfortant, ça fait venez-vous-en, il y a de la soupe au pois qui vous attend. Ça fait c'est qui a décidé du nom?
1: Bon matin Julie,
0: bonjour. Comment ça va?
2: Ça va bien.
0: Ça peut pas mal aller avec l'annonce qu'on a là, c'est sûr. Qui a choisi le nom?
3: Ben ça a été un travail collectif, je dirais, mais j'aime que tu dis que ça sonne accueillant parce que c'est un des objectifs de ce nom-là.
0: C'est vrai.
3: Mais c'est aussi que Laurette, c'est un hommage à Laurette Larocque, qui est la femme derrière Jean Després.
0: Donc explique, ouais. J'en prends là.
3: Donc Jean Després, qui est un dramaturge, mais qui était en fait une femme qui est Laurette Larocque.
0: Arrête.
3: Qui a eu à avoir un nom masculin pour vivre de sa passion.
0: Derrière chaque grand homme, il y a une grande femme.
3: Exact. Et dans ce cas-là, c'est dans le même corps.
0: Ben oui, c'est ça. Tu me l'apprends. Donc, Laurette vient de là. Mais c'est vrai que ça fait un nom accueillant, ça fait chaleureux, ça fait venez-vous-en. On vous attend chez Laurette. Je trouve ça trippant. Et quand j'ai lu l'article, parce que comme je disais, on avait un embargo, tu nous as envoyé des messages et moi, je reçois le message, je fais, oh, mais c'est bien. Puis sérieusement, des salles, il y a le réseau des petites salles du Québec, le Rosec, vous avez peut-être déjà entendu parler. Moi, je me rappelle dans le bas du fleuve, c'est une salle de 100 places. Tout le temps plein, parce que tu peux pas... Il y a des artistes qui ne peuvent pas remplir un 800-900 tickets, c'est clair, mais une petite salle, tu vas avoir du rodage, tu vas avoir des nouveaux dans la chanson, dans le théâtre, dans l'humour, tu vas pouvoir présenter plein d'affaires.
1: Mais il y a quelque chose aussi de particulier quand on est comme moins, on dirait que c'est plus familial.
0: Puis plus intime.
1: Il y a aussi des spectacles, mais il y a aussi des balados qui est hyper populaire. Tout le monde, on dirait, se lance là-dedans, là, tu sais.
2: Ben, l'idée, c'était de tenter de créer une effervescence dans un centre-ville qui a déjà son effervescence, mais au niveau culturel, qui en a besoin aussi. Et ces trois parties-là de chez Laurette, c'est-à-dire la salle de spectacle, le studio balado et le café, ça fait partie d'un tout. Ça fait partie d'un tout qui... ce sont des vases communicants, essentiellement. Et oui, la salle de spectacle, c'est génial, 180-200 places. Le studio balado permettra de faire des productions à la fois audio et vidéo, mais aussi de faire des captations sur scène. On sait que les balados sont hyper populaires.
1: Totalement.
0: Par exemple, Mike Ward.
2: Exactement, Mike Ward, Rince Crème et compagnie. Oui. Et puis, pourquoi pas aller prendre un mot du bon café avec ça, juste à côté. Donc, on veut contribuer et aussi participer à une effervescence au centre-ville de Bas, qui est déjà commencé aussi, par exemple, avec les brûlés et tout ça. Mais ça nous fait chaud au cœur, de faire partie de cette communauté-là et de voir à quel point elle a répondu à l'appel hier. Parce que quand on a demandé la question, ceux qui sont de Bock, levez la main, c'était comme le trois quarts de la salle. Ça nous a vraiment, vraiment fait chaud au cœur.
0: Ça, c'est le fun, ouais. Ça. Ouais. Quand tu es appuyé par la communauté, encore plus. Ça va voir le jour, quelle date? Y a-t-il une date arrêtée ou non, c'est quelque part, hein?
2: Ben, c'est un gros projet, donc il y a plusieurs étapes. Pour l'instant, on parle dans à peu près un an, c'est-à-dire printemps 2027.
1: Exact.
2: OK. Puis c'est étonnant parce que parmi les artistes qui ont déjà manifesté de l'intérêt...
0: Oh, ça, j'aime ça, là!
2: Oui, puis on parlait tantôt de salles d'autour de 180-200 places. Il y a apparemment un sweet spot, il y a une demande et un désir pour cette taille de salle
0: qui est
2: une salle de 100 personnes, comme par exemple le Théâtre de Lille ou la Bazoche, mais qui est pas non plus, comme tu disais tantôt, la salle Odyssée. Mais donc, il y a ce désir-là, visiblement, pour une salle. Et ça a l'air loin dans un an. mais au niveau du booking, c'est non, pas non, si
0: c'est
2: loin
0: ça.
2: Que ça.
0: Non, non, non, c'est hier.
2: Vous avez des artistes oh, ouais. et ceux qui ont levé la main pour dire présent, là, faut déjà en parler.
0: Je pense, pour avoir travaillé longtemps, je pense aux nouveaux humoristes, les gens de la relève, qui ont pas encore le standing pour faire un 800-900 places, c'est pas évident à faire, tu sais. Non, c'est une alternative vraiment trippante à part ça. Tu sais, les vieux de la vieille, puis je veux pas l'insulter en disant ça, mais tu sais, un Mario Pelcha qui fonctionne encore, ça c'est dans la liste, je pense, hein.
1: Arrête de se couper.
3: Pour chanter avec lui.
0: Ben écoute, tu sais, non, mais je trouve ça le fun. 180 places, ça va être facile, plus facile pour ces artistes-là de remplir une salle que d'avoir une salle à moitié vide ou te payer pour la location de la salle au grand complet. Mm-hmm. Non, je trouve ça vraiment, vraiment brillant. Puis c'est un manque qu'on avait. Puis vous réalisez quelque chose de le fun. Donc, on a un an à attendre, mais quand on va avoir les premiers balbutiements pour la programmation, on va-tu avoir des nouvelles rapidement de vous autres?
3: Ben oui, puis en fait, on dit un an à attendre, mais comme hier, on a fait le dévoilement du lieu, le lieu est sécuritaire en ce moment, c'est comme un entrepôt, je dirais. Mm-hmm. Donc, on a envie de faire des spectacles entre-temps aussi.
0: Oh, OK.
3: On a annoncé hier là un karaoke crêpe qui va avoir
1: nice.
3: Lieu le 12 septembre.
0: Un karaoke crêpe?
1: C'est hot.
0: Ouais. Je peux-tu juste manger, moi, ou je suis obligée de chanter?
1: Faut que tu fasses les deux,
3: on
1: Marc.
3: On s'en parle, je pense qu'il faudrait que tu fasses les deux.
1: Ouais. Oh, ah oui, Julie, il faut que tu sois sévère.
0: OK, donne-moi l'adresse d'abord, c'est où chez Lorette?
3: C'est au 107 McLaren, donc vraiment sur la
0: downtown.
3: Principale, devant le pont Brady.
0: OK.
3: Dans les anciens locaux de Post Canada.
0: OK.
1: J'ai dit 170, je pense, tantôt. C'est 107. Faites pas comme moi, vous allez pas être à la bonne adresse. Quoi?
0: Je suis pas surpris. Pas 170, c'est ça? Hein?
3: 107,
0: tu vois. C'est toi qui le mêles.
1: Bref, tu peux pas me manquer, là, je veux dire. Puis en plus, il y a une grosse affiche chez
0: Lorette.
1: On veut
0: te manquer,
1: là.
0: Toi. C'est eux autres qu'on
1: c'est
0: veut pas manquer.
1: Ça,
0: tu dis, je veux pas me manquer. On va te manquer. OK, 107, pardon. 107 McLaren. Faut aller faire un tour, là. Du moment que ça va... écoute, du moment qu'il va y avoir un show, c'est sûr qu'on va vous en parler. Moi, ça vient me chercher parce que, c'est près de chez nous. Je suis en Angers. C'est le fun au bout. Les gens de Buckingham, je trouve ça vraiment trippant. Puis je le dis, on vient pas en compétition. Non, on est une alternative aux autres salles de spectacle. Mm-hmm. Il y a du petit, du moyen puis du gros maintenant. Fait qu'on est trois. C'est un peu comme la toune de Sacha Distel, ça. En pleine nuit, une sirène. Vous rappelez-vous de ça?
2: Oui.
0: Appel au feu tous les pompiers.
1: Bon, fais sortir la petite moyenne de la grande. Finalement, il va laisser faire les crêpes. Exact. Au final, il va juste faire du karaoké.
0: T'as pas entendu ma version? Faites sortir la petite moyenne de la grande échelle. C'est pas ça. OK. Écoute, j'ai hâte à chez Lorette. Je le dis, je le répète, je trouve ça chaleureux, je trouve ça beau comme nom. Je sais pas, c'est-tu le retour des vieux prénoms puis tout ça? Pis, je sais pas, ça vient me chercher. Je vous jure que ça va être le fun et je veux être un des premiers à assister à un spectacle. Du moment que ça sort,
1: ouais,
0: s'il vous plaît.
1: On va venir vous encourager.
0: Je suis preneur.
1: À merveille.
0: Puis pas d'affaire de donnage d'étiquettes. Je veux payer mes étiquettes. Je veux y aller. Puis je veux payer mes étiquettes.
3: Et puis, je veux juste dire, si jamais, Martin, entre-temps, tu veux pouvoir contribuer, il y a une portion de ce qu'on fait qui est en socio-financement.
0: OK.
3: Aussi. Donc, hier soir, on a lancé un socio-financement pour les gens de la communauté qui ont envie de pouvoir aider à donner vie à chez Lorette. Donc, sur notre site web, tout simplement, vous pouvez faire un don, vous pouvez vous procurer une casquette, vous pouvez devenir un membre fondateur. Vous pouvez même vous acheter un balado personnel.
0: Oh.
3: Ouais. Donc, il y a plein de façons, je pense, si les gens ont envie de contribuer avant que ça ouvre, de pouvoir faire partie de l'histoire de chez Lorette.
1: C'est chezlorette.ca, voilà. le site.
0: Allez voir. Jean-Denis, je veux juste savoir, on parlait de balado. Est-ce que l'équipement va être disponible pour les gens sur place? Est-ce qu'on a besoin d'arriver avec notre stock, c'est nos micros, notre caisse de son, tout ça?
2: Tout est là. Puis je dirais même que c'est comme s'il y avait deux studios. Ben, le plan, là, c'est qu'il y aurait deux studios balado. Un dans le sens plus traditionnel, c'est-à-dire un endroit où on peut enregistrer audio et vidéo. Mais la scène aussi serait un studio balado.
1: Ah,
2: puis l'idée, évidemment, c'est qu'on n'ait pas à transporter l'équipement, c'est que le tout soit déjà disponible sur la scène, que ce soit pour faire des entrevues avec des artistes qui sont en tournée, qui viennent chez nous, mais aussi pour des shows qui seraient délibérément faits pour la scène, ou encore pour faire des captations, des conversations, des bouts de spectacle. Qui éventuellement pourraient devenir des balados audio et vidéo.
0: C'est génial.
1: Parce que
0: c'est
1: tellement difficile des fois de juste se lancer puis là commencer à s'équiper et tout. Là, on se casse pas la tête, on s'en va chez Lorette puis tout est là.
0: J'ai fait de la balado pendant 3 ans, moi. Puis l'équipement, sérieusement, ça se donne pas, là.
2: C'est pas évident. Mais puis la version moderne de la fameuse expression, tout le monde a une idée de roman dans sa tête. Mais en 2026, c'est comme si tout le monde a une idée de balado.
0: Tout le
2: monde voudrait faire son propre balado. Ben là, si vous êtes dans la région, particulièrement notre région, Buckingham, ben, venez chez nous, on parle de balado et on offre non seulement, on offrirait non seulement l'équipement, mais l'expertise aussi, parce que entre autres avec Marie-Hélène Frenette-Assad, dont c'est le métier de réaliser des balados et d'animer des trucs comme ça. C'est la proposition.
0: Je trouve ça tout à fait génial. Donc, chez Lorette, 107 McLaren du côté de Buckingham. Surveillez ça du moment que ça bouge un peu. C'est sûr que vous allez nous en entendre parler. La raison est simple, c'est dans ma cour. C'est carrément dans ma cour, c'est chez nous. Donc, je vais en profiter. Chez Lorette, je trouve ça beau, je trouve ça accueillant,
1: merci,
0: je trouve ça chaleureux.
1: Merci tellement de votre passage.
0: Vous êtes fin, Jean-Denis. Merci. Merci, Julie.
1: Merci,
0: Julie.
1: Bon succès
0: là-dedans. C'est ma faiblesse, Julie.
1: Ça va marcher. C'est moi, c'est Jean-Denis. Fait que c'est correct.
0: On va te le laisser, ça va me faire plaisir. Moi, de la barbe, j'ai de la misère. Un peu que ça.
1: Moi, plus qu'il y en a, mieux que j'aime.
0: Julie est fraîche, rasée tout le temps, j'aime ça. Un gros merci à vous autres, vous êtes fin de vous être présenté. Un gros, gros merci. C'est
1: ils sont plus capables.
0: Agréable. Moi, je les comprends.
1: M'en va, moi.
0: Les comprends. 7h51 minutes. Dans un petit moment, on a pour vous le top 1, ça s'en vient, vous restez là. Côté pause, on sera dedans, là. Hein?
1: Oui, c'est
0: on
1: y va. OK.
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7: 7,51 en ce moment sur le réseau routier. Ça s'est alourdi dans les dernières minutes tout près de la véranderie. Là, on semble avoir un peu de volume. Rien qui cause un arrêt complet, mais une fois arrivé tout près de la gap, ça reprend du rythme. Sinon, des allumetières, on est entre Saint-Raymond et la promenade de la Gatineau. Toujours ces travaux sur l'autoroute 5 à la hauteur du boulevard Haute-Plaine. 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
1: Je vous l'ai dit, je vous le répète, c'est une journée soleil, honnêtement. Oui. On est vraiment, vraiment chanceux. 28 aujourd'hui, plein soleil à Gatineau, Ottawa. Ce matin, on se réveille et on est déjà à 14 degrés. Demain, jeudi, la plus chaude, 31. On sort les casquettes, bouteilles d'eau et les terrasses à Ouindon. Oh. 31 au menu. Sinon, vendredi, 27 encore. Même scénario pour samedi avec un 30-40% de probabilité d'averse.
0: Hey, t'as dit le mot casquette.
1: Ouais.
0: On vient d'en parler de casquette de chez Lorette. J'en veux une, OK? Je vais vous en acheter
1: j'ai
0: une.
1: Pensé pas. Je veux te dire, hier, j'en veux une. Mais je savais pas. Là, tout le monde était dans le juice. Puis,
0: Lorette, est-tu écrit en lettre attachée ou c'est écrit en lettre par lettre?
1: En noir.
0: C'est
1: beige.
0: J'aime ça.
1: Belle.
0: J'aime ça.
1: Oh, yes.
0: T'en as dans l'auto? Amène-moi en une. Je vais te la payer tout de suite à part ça. 7h53 minutes, c'est le moment. Top 1 de ce matin, ce qu'on vous offre, c'est le premier single extrait du premier album country de Post Malone. Post Malone, pardon, je vais le dire comme du monde. Il est associé avec la star de Nashville, Morgan Wallen, pour un duo intimiste, évoquant les réalités... Les réalités tumultueuses d'une histoire d'amour qui a mal tourné. Encore une fois, pis c'est tout le temps ça, hein, c'est dans la douleur qu'on fait les meilleures chansons. Malone et Wallen échangent des couplets où chacun s'adresse à une femme qu'ils ont laissée. Ces femmes qui les accusent, qui accusent les hommes à tort et à travers, encore une fois, faut le dire,
1: arrête de crier,
0: d'être à l'origine de tous les problèmes du monde. Mais Malone et Wallen leur expliquent qu'elles partagent les responsabilités de la fin de leur relation. Dans un couple, c'est deux. Tout le temps deux.
1: Mm-hmm.
0: Toujours deux. C'est pas juste la faute de un. Il y a deux personnes tout le temps. Puis quand on s'entend pas, c'est pas plus un que l'autre. C'est les deux. Notre numéro 1 du 3 juin 2024. Post Malone et Morgan Wallen. I had some help. Les voici chez nous à rythme ce matin. Je vous souhaite un excellent mercredi. C'est le 3 juin 2026. On est Steph.
1: Ah, que je suis présente. Puis pas rien qu'un peu à part ça. Merci d'être chez nous dans le matin juste pour le fun.
0: C'est gentil.

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6: 7,58 en ce moment sur le boulevard des Allumetières. Je l'avais mentionné, hein, ça s'est alourdi. On est entre Saint-Raymond et la promenade de la Gatineau. Ça reste encore Pont-Champlain, l'option la plus compliquée. Depuis quelques semaines, avec la fermeture d'un tronçon là, sur le boulevard de Lucerne, le détour par le chemin d'Elmer, c'est pas facile. Sinon, il y a toujours sur la 50, un petit ralentissement tout près de la véranderie. 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
2: J'ai ma casquette et je la porte fièrement par ça de la nouvelle salle de spectacle qui va voir le jour à Buckingham chez Laurette. Un gros merci à Jean-Denis
3: merci
2: et
3: Julie.
2: Merci
3: aussi
2: vraiment
3: belles casquettes. On est contents, on est heureux. On va mettre une petite story, vous allez voir. Vous pouvez aller les encourager également chez Laurette.ca.
2: Oui, moi j'ai payé ma casquette. C'est de l'autofinancement qu'on fait pour avoir une salle de spectacle à Buckingham. Donc, gênez-vous pas, encouragez ça. C'est un Moses de beau projet. D'ici un an, ça va voir le jour. Il va peut-être avoir des spectacles avant le temps, évidemment. 8h02, il y a Dominique qui est en bout de ligne. On va aller la chercher, ce sera pas long. Juste savoir, bulletin de 8h30, tu parles de quoi?
4: Ben hier, en fin de journée, Mark Carney Christine Fréchette
3: ont
4: annoncé, là, à vrai dire, un 10 milliards de dollars là, qui va être investi dans les infrastructures. Ça va toucher la région.
2: Il shake à-tu? Quand il a annoncé ça, là, tu viens-tu inquiétant un peu?
4: Un petit 10 milliards, un petit chèque.
2: Hey, sacrifice, 10 milliards, c'est de l'argent.
4: J'ai jamais fait un chèque de 10 milliards, mais ça doit être quand même quelque chose. Un petit peu de nervosité.
2: Très stressé un peu, moi.
4: Mais bon, on va vous dire à quoi cet argent pourrait servir ici dans la région, parce que l'Outaouais croit être en mesure de tirer son épingle du jeu et d'aller chercher un peu de cette enveloppe budgétaire. Et sinon, je vais vous parler du chemin Vanier. Ça fait longtemps qu'on parle de l'élargissement du chemin Vanier, surtout près du boulevard des Allumetières. Les travaux pourraient être plus vite que prévu.
3: OK.
2: En même temps que la 50 qui va en finir, puis tout, ou...
4: Merci, plus vite, peut-être.
2: Non, oh, calvaus, on rit plus. 8h03, Dominique, bon matin, comment ça va?
5: Ça va bien, toi?
2: Oui, ça va bien. Alors, on posait une question facile hier sur notre page Facebook, ça sort du dimanche au jeudi.
3: Bravo! Une bonne main d'applaudissement. 3, 2, 1.
2: Merci, c'est fait. Dominique, je veux savoir, t'es originaire de où?
5: Mais moi, je suis originaire de Maniwaki.
2: Ah!
5: C'est pas très loin.
2: Mais...
5: Mon père vient de Bouchet, de là. Puis ma mère, elle vient du bas du fleuve. Elle vient de Saint-Narcisse-de-Rimouski.
2: Ça, je connais ça, là.
5: Ben oui. Fait qu'elle est partie rester là-bas. Elle habite à Sainte-Luce. Mais, oui.
2: Ah, ta mère est retournée à Sainte-Luce?
5: Oui.
2: Oh!
5: Oui, elle est partie là-bas. Oui.
2: L'air du fleuve lui manquait.
5: Ah, oh, oui.
2: Ah, je la comprends.
5: Vous voulez retourner là-bas. Oui, c'est tellement beau.
2: Oui, c'est vrai. Sainte-Luce, c'est un endroit paradisiaque. À côté de Rimouski, ça avait une chance. Oui. C'est là où l'Empress of Ireland a coulé.
5: Exactement.
2: La plus grosse tragédie maritime qu'on a eue au Canada, c'est notre Titanic à nous autres. L'Empress a coulé et on a fait un musée. Il y a un super beau phare à Sainte-Luce-sur-Mer. Et il y a Rimouski, en fait. Et il y a Sainte-Luce. Écoute, il y a un boardwalk. C'est écœurant. T'es sur le bord du fleuve. C'est vrai que c'est beau, hein.
3: Je suis jamais allée, moi.
5: Ah, oh, mon Dieu, faut aller là.
3: Je sais.
2: Ouais, le quai de Rimouski, c'est... Écoute, puis bon, dans le temps, il y avait les jiggers de morue qui arrivaient. Il n'y a plus de bateaux comme il y en avait, là. Mais ça vaut la peine d'aller faire une saucette là-bas. Sérieusement, c'est magnifique comme quoi. Tu le conseillerais pour les vacances?
5: Ah, oui.
2: Mais je veux qu'on revienne dans la région. Tu as parlé de Maniwaki.
5: Oui.
2: Blue Sea, on s'entend que c'est un maudit beau spot, là.
5: Ben, maison. Mes parents habitaient, ma mère, elle habitait sur le bord du lac Blue Sea. On a eu une maison sur le bord du lac Blue Sea. Super beau lac.
2: Moi, je me rappelle, la dernière fois que je suis allé au Blue Sea, je me voyais les orteils à peu près à 4 pieds dans le creux, là. C'est 4 pieds de creux, tu te vois les orteils dans le lac, là. C'est un beau. Wow. Je sais pas si c'est encore écœurant comme ça l'était, mais c'est vraiment un beau spot, là. Il y a de quoi faire, là. J'ai envie de savoir, est-ce que, puis moi, j'ai jamais fait ça de ma vie, puis je me promets, ça va faire 28 ans que je suis dans la région, je dors au gaz en tabarnouche. Est-ce qu'il y a encore un powwow l'été à Maniwaki?
5: Je pense que oui.
2: Ça, là,
5: je sais pas, par exemple.
2: Ça, on passe à côté de ça en tabarnouche. Oui.
3: Écoute, t'as l'air de tout avoir connu, tout vécu, toi.
5: À
3: t'écouter parler.
5: À côté de Maniwaki, il y a la réserve.
2: Oui, bien, c'est ça. Écoute, moi, j'en ai vu des réserves. Tu sais, celle à Louvicourt, en Abitibi, ou encore à Pointe-Bleue, au lac Saint-Jean. On a une super belle ici, la réserve autochtone à Maniwaki. Oui. Puis s'ils font un powwow, t'es-tu capable...
5: Au moins une fois.
2: Dominique, t'es-tu capable de faire une fouille là-dessus, puis voir si t'as des dates? Envoie-moi ça, j'aimerais ça aller faire un tour cet été. aller assister à ça. J'ai jamais vu ça de ma vie. Puis ça doit être hyper trippant par ça. C'est vrai? OK. Tu sais, il y a des rodéos, il y a ci, il y a ça, mais on a la chance d'avoir ça chez nous. Fait qu'il crime, ce serait fou de pas en profiter.
3: Il y a bien des 11007, Nathalie, qui dit « Martin, c'est le week-end dernier, le powwow. » Il y a Bianca qui dit « En juin, le powwow. Ouverture officielle, batterie 309 demain, 11h30. » En tout cas, il y a plein de choses qui se passent.
2: C'est à voir, c'est à voir. Dominique, t'es fine d'avoir pris le temps. Tu nous donnes des belles idées pour les vacances d'été. Il y a peut-être des gens qui ne savent pas quoi faire de leurs vacances cet été, mais on vient de vous donner deux mots juste de belles suggestions. Oui. T'es fine d'avoir pris le temps. Un gros merci à toi.
3: Merci, Dominique.
5: Mais merci à vous autres. Bonne journée.
2: Bye-bye. OK, écoute, temps et température pour aujourd'hui, mercredi, Steph, à 8h07.
3: Soleil, c'est juste ça qu'on va avoir le droit. Du soleil partout, là, vraiment, en région, partout, partout, partout. 28 degrés.
2: Oh...
3: Je lisais en même temps. Je vais me lancer quand je suis en train de faire quelque chose.
2: OK.
3: Tu vois pas là, on est en face. Bon, le show finit-tu?
2: T'as très
3: cette semaine,
2: dans...
3: c'est pas une facile, m'a vous le dire.
2: T'as ça, Raph?
3: Oh.
2: Les hormones, hein?
3: Toi, t'es quoi? Toi,
2: c'est mon deuxième nom, Martin Hormone Grenier.
3: Ah ouais, totalement. Non, c'est juste Hormone Grenier.
2: Et là, pour nom Madonna, elle est en compagnie de qui?
3: Sabrina.
2: Voici ce que ça donne chez nous.
6: Madonna.

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1: Il est 8h10 minutes chez nous. Arrête, un gros merci d'être chez nous. 8h11 même. Vous nous avez choisi, c'est gentil à vous. On va parler avec il y a Marie-France qui est en bout de ligne, il y a Rémi également qui est là. On va aller leur jaser dans quelques secondes. 8h11 minutes chez nous. Arrête. Je vous souhaite un excellent mercredi. Je regardais pour le dictionnaire à Wonder demain, sérieusement. C'est le moins épais. En fait, il est aussi épais que d'habitude, mais il est moins épais. En tout cas, je me comprends là. L'épaisseur, il y en a moins, mais il est aussi épais, ça se comprend.
2: Okay. C'est pas la quantité, c'est la qualité.
1: T'as bien raison. C'est Rémi qui est en bout de ligne, Steph, sur la 1. On va aller le chercher. Bonjour, Rémi.
3: Salut.
1: Comment ça va?
3: Ça va bien, toi?
1: Oui, ça va super bien. Dis bonjour à Wonder.
2: Allô, Rémi, j'existe.
3: Allô, Wonder.
2: Bon matin. Ouais,
1: il y a Phil aussi, il faut pas oublier Phil Bessette
3: ben
1: qui est là.
3: Non, t'oublie pas Phil. Allô, Phil.
1: C'est gentil.
3: Allô.
1: Rémi, je veux savoir, dans la vie, t'es né où? Tu t'es originaire de où?
3: Saint-Basile-le-Grand, une banlieue de Montréal.
4: Oui, je connais ça, Saint-Basile.
1: C'est pas là qu'il y avait eu un immense feu de pneus?
4: Je sais pas, moi, je sais juste qu'ils ont toujours des bonnes équipes de hockey.
1: Oh, je me trompe-tu, Rémi? C'est là hein, qu'il y avait eu le gros incendie.
3: Trompé, parce que le monde se mélange tout le temps entre Saint-Basile-le-Grand, qui est nous, c'est les BPC en 88.
1: Oui, c'est vrai, c'est vrai.
3: Puis, toi, tu parles de Saint-Amable, qui est une ville voisine.
1: T'as raison.
3: T'as raison.
1: Saint-Basile-le-Grand, c'est vrai. T'as entièrement raison. On voyait ça de la vin, c'était épouvantable, mais terrible. Y a-tu de quoi avoir là-bas? Raconte-moi comment. C'est un beau village?
3: Honnêtement, c'est une petite ville. Il y a deux petites écoles primaires, en tout cas, qu'il y avait dans le temps. Moi, je suis parti de là quand même en 93. Fait que j'y reste là quelques années. Mais il n'y a pas grand-chose à voir. C'est plus le Mont-Saint-Hilaire qui est proche.
1: Oui.
3: C'est des belles places.
1: Les extraterrestres y vont même. Fait que...
4: T'as la rivière Richelieu qui est pas loin. Est-ce qu'elle passe à Saint-Basile?
3: Non, elle passe pas à Saint-Basile. Elle est pas loin, mais elle passe pas là.
1: Okay. Rémi, pour les vacances d'été, tu fais quoi? Tu restes dans le coin ou tu t'en vas ailleurs?
3: Je m'en vais à Rimouski, voir mon père qui reste là-bas, directement à Rimouski. On va aller passer une semaine là-bas avec lui.
2: Ah, ben oui, là, ça vaut la peine, une semaine, là, t'as le temps d'en profiter.
1: Ah oui, c'est le fun, ça.
3: Oui, c'est ça, tu sais, puis moi, vu qu'il reste là-bas, je peux rester chez eux, puis tout ça, fait que c'est cool.
1: Ah, ben ça, Rémi, t'es fin d'avoir pris le temps de nous jaser, j'apprécie.
2: J'adore ton prénom, by the way.
1: Rémi?
2: Ah ouais, j'adore ça.
1: Sérieux?
2: Ah, j'aime ça, Rémi. Y a-tu quelque chose de cute là-dedans? Oh, que oui!
1: Ah bon, c'est réglé. Rémi, merci, mon chum. En gros, merci, bonne journée à toi.
3: Bonne journée.
1: À deux, on a Marie-France qui est là et on s'en va faire un tour du côté de Trois-Rivières. Elle est là en ce moment. Allô, Marie-France?
5: Hey, allô!
1: Comment ça va?
5: Hey, ça va super bien, merci.
1: T'es à Trois-Rivières en ce moment, tu demeures là?
5: Oui, mais je suis originaire de Drummondville.
1: Oh, même place que moi. T'as-tu des petites narines?
5: Ils sont bien corrects, là.
1: Marie-France, quel âge as-tu?
5: J'ai 46 ans.
1: Ah, t'es trop jeune. Je suis né moi-même à Drummondville.
5: D'accord.
1: Dans quel quartier que
2: tu
1: nous
2: penses que tu la connaissais?
1: Ben non, je sais pas, des fois, ça se peut. Quel quartier que tu demeures à Drummondville, tu te rappelles-tu?
5: Quartier Saint-Pierre.
1: Non. Sérieux?
2: C'est la même affaire que toi?
5: Oui.
1: Quelle rue?
2: Oh.
5: Saint-Guil.
1: J'étais sur Boisvert.
5: Oh!
2: Mais oui, mais c'est un gros, ça, ou quoi?
1: Drummond, c'est...
4: Le quartier, es-tu gros?
2: Ah, ouais, vous avez des bonnes chances d'être proche, là.
1: Ben non, c'est sûr que tout est proche.
2: Non, mais tu sais, lui, il voit plein de liens.
1: Ah, mais je suis parti là, j'avais 4 ans, fait que c'est sûr que si on se connaît, on se rappelle plus l'un de l'autre.
2: Ah, ouais.
1: Mais non, Drummondville, belle petite ville, sérieux. T'es entre Québec et Montréal, c'est l'attrait touristique, c'est Drummondville. Tu t'arrêtes entre les deux, tu vas faire ton petit pipi, puis tu repars. C'est bien souvent ça. Je me trompe-tu?
5: Exactement, puis on arrête tout au Madrid.
1: Oui. Oui, t'as entièrement raison. Raconte-moi, Trois-Rivières, ça vaut-tu la peine pour les vacances?
5: Oui, vraiment. En plus, à chaque été, je suis bénévole au Festiweb. C'est bientôt, d'ailleurs. Donc, ça va être juste génial. On a le beau port aussi. C'est touristique. C'est vraiment le fun.
2: Très hot. Le Festiweb, oui, j'ai déjà entendu ça. C'est-tu cool comme festival?
5: Ah, c'est vraiment immense.
1: Sérieux?
5: Vraiment, oui, ça vaut la peine.
1: OK. C'est quoi le festival? C'est sur quoi?
2: Oui.
5: Ben c'est des bands, genre, on va avoir des variétés. Il va y avoir des bands punk rock, tu sais, justement, comme on va avoir Ice Cube cette année. Oh. On va avoir plein de bands. Ah oh, oui, ça va être vraiment mémorable encore, comme à chaque année.
2: Très okay. cool.
1: Moi, la dernière fois que j'ai été à Trois-Rivières, je pense qu'on présentait Franck Olivier. C'était un vieux de la vieille avec une moumoute sur la tête. J'avais fait tellement le saut, puis on le présentait sur... Il y a un bateau qui se promène sur... tu sais, on part du quai là, de Trois-Rivières. Il y avait un gros bateau où les gens embarquaient avec Franck Olivier. C'était épouvantable. J'étais, voyons, oui, Caroline, qu'est-ce que c'est ça, ville de Quétaine de Tabois? Mais là, tu viens de me rattacher, là. Là, tu viens de me pogner, là. Festivois, c'est quelle... T'as-tu les dates?
5: Là, vite, non, mais je pense à partir du 12 ou du 16.
1: Juin?
5: Oui, parce que c'est un bon 10 jours de chaud.
1: OK, ça s'en vient. OK, bien, surveillez ça dans le coin de Trois-Rivières si vos vacances sont dans ce coin-là.
2: Ça dit jeudi 25 juin au dimanche 5 juillet.
1: Fiez-vous pas à Marie-France, elle est fine, mais elle l'a pas pantoute pour les dates. Mais... Je le sais, Marie-France. Écoute, t'es fine d'avoir pris le temps de nous jaser. Un gros merci à toi.
2: Merci
1: je t'invite
2: beaucoup.
1: À la prudence. Puis,
2: sois prudente, toi.
1: Écoute, un immense merci de ton temps, c'est apprécié.
5: Ben, merci,
1: Philly Wonder. Yeah. Salut, Mike. Moi, c'est Phil Wonder. Moi, je n'existe pas. Salut, Mike. Moi aussi. Moi, c'est Martin en passant. OK, à 8h16 minutes chez nous.
2: Elle dit Philly Wonder.
1: Non, elle dit Philly Wonder.
4: Ben, je pense que c'est les plus importants.
1: Oui,
4: c'est
1: le
2: salut
1: tout le monde.
2: J'ai compris Philly Wonder.
1: T'as raison. 8h16 minutes chez nous. C'est le temps de les jouer dans le trafic.
2: Wonderful.
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4: 8-17 en ce moment sur le réseau routier. Ça va un peu mieux sur l'autoroute 50. Ça, c'est la bonne nouvelle. Même chose pour le pont Alonzo Ride. Des allumetières, ça reste encore lent. Là, on est avant la promenade de la Gatineau. Il y a une petite file d'attente également avant la rue Samuel Aidé. Sinon, bonne nouvelle, ça va mieux également sur le boulevard de Lucerne et le chemin d'Elmer pour aller chercher le pont Champlain. Si vous êtes témoin d'incident, vous pouvez toujours nous écrire au 11-007. 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
1: Hey, j'ai pogné une histoire hier, ça m'a fait freaker. J'ai dit, voyons, Colin, je regarde les dates, ça date du mois de mai, c'est vieux, mais l'histoire est tellement bonne, j'en avais pas entendu parler. Fait que c'est pourquoi j'ai le goût de vous le raconter. Il y a un réalisateur de film qui s'appelle Pavel Talanaki. Ça me dit rien, pas en tout, j'ai aucune idée ce que c'est ce bonhomme-là, qu'est-ce qu'il fait dans la vie. Mais il a gagné un Oscar cette année.
2: OK.
1: Il a gagné un Oscar puis décide de le promener avec lui. Il se promène avec son trophée. Il est fier de ça, il se promène avec son trophée. Et il arrive du côté de la Turquie à Istanbul, s'en va là-bas et arrivé à l'aéroport, le douanier lui dit « Excusez, mais ça rentre pas, ça, là. »
2: Qu'est-ce
1: que c'est? Ça rentre pas. C'est mon trophée. Il y a un garde du corps avec lui. Ça te donne une idée, là, pour protéger son trophée. Ça vaut une fortune pour lui. Donc, il se promène avec quelqu'un. Et les gens disent, non, ça monte pas à bord de l'avion. On va le mettre en soute. Il n'y a pas de problème. Mais ça monte pas à bord de l'avion. C'est une arme blanche. Il dit, non, c'est en or. Niaiseux. Mais tu peux te servir de ça.
2: Ça peut le devenir.
1: Exact.
2: Ouais.
1: On a refusé que son trophée monte à bord. Fait qu'on l'a mis d'une boîte de carton. Carrément, devant lui, là, pas de protection, rien. Fous ça dans la boîte, ferme la boîte, donne un coup de pied dessus, puis ça s'en va dans la soute.
2: Hein?
1: Écoutez bien ça.
2: Un petit manque de respect ici quand même.
1: Écoute le gag, là. Ça arrive pas juste au Québec puis à l'aéroport Trudeau, là. Ça arrive à Istanbul aussi. Il fait son voyage, débarque de l'avion, il attend son bagage.
2: Oh non.
1: Trouve plus.
4: Non.
1: On le trouve. On a perdu.
2: Le trophée.
1: L'Oscar a été perdu.
2: Ben, voyons
1: le
2: donc.
1: Le gars est en tas. Ben oui. On comprend pourquoi. Écoute, il l'avait dans les mains, là. Les gens de l'aéroport, là, on s'excuse, on va avoir des nouvelles à un moment donné.
2: Oui, c'est ça, ça va peut-être bien revenir.
1: Ça a pris une semaine.
2: OK, au moins, il l'a eu.
1: Ils ont retrouvé l'Oscar en question, le trophée. La boîte est un petit peu maganée, poquée, puis ouvre la boîte, le trophée, là. Mais je trouvais ça drôle. Alors,
2: OK, mon Dieu, moi, là, j'ai juste déjà perdu. Comme à un moment donné, j'arrive dans mon petit sac à main, là, mon carry-on, qu'on dit.
1: Oui.
2: J'avais une petite crème solaire là, que je m'étais achetée pour bien bronzer, puis ça, puis ils me l'ont jeté directement dans mon visage
4: à cause
2: d'une,
4: du millilitre.
2: Oui, exact, il y a une quantité à respecter. Ouais. Que c'était dans mes premiers.
4: Je pense. Et là, c'est ça, la limite.
2: Moi qui broyais presque à l'aéroport parce que j'avais perdu ma crème solaire, tu sais, lui, imagine, c'est un trophée, là.
1: C'est
2: comme on est ailleurs.
1: Excuse-moi, c'est un Oscar.
2: Non, c'est ça.
1: Il n'en pleut pas de ça. Là, il me semble que Tu sais, quand tu vois que la personne se présente avec un garde du corps, t'as ses papiers, t'as son passeport.
2: Il y a pas un règlement pour ça, lui. Il fallait qu'il s'informe aussi à un moment donné. C'est même pour tout le monde.
1: Là-dessus, t'as entièrement raison. Mais l'aéroport, évidemment, s'est excusé des milliers et des milliers de fois.
2: Au moins, ils l'ont retrouvé. Tu sais, quand c'était rendu, c'est ta valise, puis tu l'as pas pour ta semaine.
1: Mais on s'entend-tu qu'au bout d'une semaine, deux semaines, tu dois capoter en tabarnouche?
4: Ça stresser.
2: Tu ronges tes ongles.
4: C'est l'exploit d'une vie, là.
1: Youf! 8h20 minutes chez nous. On va te jouer dans le trafic. Non, on va aller à la météo, tiens.
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2: Bon, ben, hein, et on va donner des bonnes nouvelles ce matin. On est déjà à 18 degrés. Il est 8h21 et on va atteindre 28 aujourd'hui. Wow. Une belle journée ensoleillée. Vraiment, demain, jeudi, même scénario avec 31 degrés au thermomètre. Vendredi, samedi, 27, un petit 30% de probabilité d'averse. Et dimanche, là, je le sais, je m'en vais loin, mais garde, c'est ça.
1: C'est une bonne nouvelle.
2: Lundi, mardi prochain, 28, 31 degrés encore. On s'enligne vraiment sur des jours de canicule, là. 30, 31, ça n'arrête pas.
1: C'est ce que j'ai lu ce matin dans le Journal de Montréal. On disait que le mois de juin va être chaud et sec. Mais pas rien qu'un
2: mieux,
1: peu.
2: On a manqué de soleil.
4: Au moins, les nuits sont un petit peu plus fraîches.
2: Totalement.
4: Donc,
2: ça,
4: on n'a pas les critères de la canicule parce qu'il ne faut pas que les nuits soient plus frais que 20 degrés.
1: C'est vrai.
2: Nuit parfaite, journée parfaite. Vous l'aurez su, ici,
1: exactement. Oh, j'allais dire t'es parfaite, mais j'ai pas le droit de dire ça.
2: Non, dis pas. Mais tu peux dire un peu.

0: Aha! 8h24 minutes. T'es natif de où? Tu viens de où? Steph nous a appris que t'es d'Ottawa.
1: D'Ottawa.
0: Montfort.
2: T'es une Ontarienne. Donc, t'es une Ontarienne.
1: Honnêtement, j'ai pas grandi en Ontario. Fait que je peux pas dire que je suis une Ontarienne.
0: Mais le fait que tu nais là, tu deviens-tu.
1: J'ai habité peut-être quelques mois, là, bébé, mais tu sais, après ça, c'était à Masson et à Angers, tu sais.
0: T'as été adoptée à un moment donné, puis.
1: Ma mère voulait me changer, personne ne voulait. Ça a donné ça. Vous êtes pris avec moi.
2: Je suis une Ontarienne.
1: Honnêtement, j'ai pas grandi en Ontario. Fait que je peux pas dire que je suis une Ontarienne.
0: Mais le fait que tu nais là, tu deviens-tu.
1: J'ai habité peut-être quelques mois, là, bébé. Mais tu sais, après ça, c'était à Masson et à Angers, tu sais.
0: T'as

0: Mexique, de la ville du Mexique.
1: Mexico.
0: Mexico.
2: Mexico. Oui. Direct, la ville de Mexico?
0: Oui, je suis née à Mexico.
2: Quelle rue?
0: Dans la mer. C'est la ville. Je pense pas que tu le connais.
2: Eugénia, je veux savoir, je veux comprendre, OK? Mexique, il n'y a pas d'hiver. Il n'y a pas de printemps, il n'y a pas d'automne, c'est seulement l'été là-bas. Fait beau 365 jours par année. Bon, il peut pleuvoir une fois de temps en temps. Il y a des vagues, il y a la mer, c'est bleu. Il y a des quesadillas, il y a des tacos.
3: Il y a des cartels.
2: Oui, aussi. Mais il y a tout ce qu'il faut pour être heureux dans la vie. Il y a tout. Pourquoi tu t'es emmené au Québec? Explique-moi.
0: Oh, c'est une longue histoire. J'ai rencontré le père de mes filles à la plage. J'ai tombé en amour. Oui, fait que je suis venue poursuivre lui.
1: Je te comprends. J'ai déjà tombé en amour, moi, avec un Mexicain. Mais
2: c'est vrai?
1: Ben, pendant une semaine, tu sais, des amours de vacances, là. Je le trouvais trop cute. Après ça, c'est trop compliqué, cette
2: histoire. Moi, je vais être honnête. Le Mexique, c'est un pays que j'adore. Je trouve ça beau. Je suis allé une couple de fois dans ma vie. Les Mexicaines sont magnifiques. Les Mexicains...
1: Aussi.
2: Non, m'en te le dire pourquoi.
1: Mais il y en a qui sont cute.
2: M'en te le dire pourquoi. Moi, je remarque une chose dans la vie, c'est chez les hommes, c'est les oreilles. Parce que j'en ai une paire solide, moi.
1: Oui, Martin.
2: Les oreilles des Mexicains sont tout petites. Ils sont souvent d'un bord puis de l'autre. Tu sais, nous autres, on appelle ça des oreilles décollées un peu, là. Eugénia, t'es-tu d'accord avec moi que les femmes mexicaines sont belles?
3: Il remarque juste les oreilles, mais en début d'émission, il dit « Hey, moi, j'ai remarqué les narines. »
2: Ouais, mais des fois. Eugénia, est-ce que les mexicaines sont toutes belles dans la vie?
0: Non.
2: Oui. Oui.
0: Non,
2: sont...
0: on n'est pas les plus beaux.
2: Tu trouves? Non, les Mexicains, les hommes sont...
1: Martin, on s'en sac-tu?
2: Non, parce que c'est important.
1: Ma question du jour. Tu retournes-tu au Mexique des fois de temps en temps?
0: Oui, j'étais l'été passé visiter ma famille. Pas souvent, parce que ça coûte l'argent.
1: Ouais, c'est ça.
0: Mais oui, j'étais l'été passé, j'ai eu la chance d'y aller.
2: OK. Eugénia, t'es fine d'avoir pris le temps de nous jaser. Je m'excuse pour mes lubies, mais t'es vraiment fine. Un gros merci.
1: Je m'excuse pour Martin. Je te souhaite une belle journée.
2: Je t'invite à passer
0: merci
2: une belle journée.
1: On t'embrasse.
2: Eugénia.
1: Comment qu'on dit bisous en espagnol?
0: Oh. Besos.
1: Ah oui, c'est vrai. Besos. Kissi, kissi. Bye bye, señorita.
2: Un café con leche, por favor.
1: Bonne journée.
2: Ça va pas passer.
1: Buen dia.
2: Merci. Buenos dias. 8h28 minutes. La pause dans 97 secondes de circulation. Bougez pas, restez là.
1: Oui, changez pas de pouce, s'il vous plaît.
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3: À 8h30, bonne nouvelle. La 50, l'axe Ribeur-Fournier, pont Alonso, c'est terminé. L'heure de pointe. Des allumetières, c'est encore là. On est à la hauteur de la promenade de la Gatineau, là, jusqu'au carrefour giratoire. Une petite file d'attente sur le pont Champlain maintenant. Rue

0: Montcalm, mais où c'est plus difficile, c'est vraiment du côté d'Ottawa, Queensway, en direction ouest. On est presque depuis Ennis jusqu'à la sortie Nicolas. 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
13: Hey, j'avais une liste de numéros de téléphone longue de même. J'aurais pas le temps d'appeler tout le monde, malheureusement, mais un gros, gros merci d'avoir participé. Quand vous allez sur Facebook le soir à 18h, quand on sort notre question, on vous demande souvent de nous laisser votre nom, numéro de téléphone pour qu'on vous rappelle le lendemain. Puis écoute, il m'en reste encore une dizaine à appeler. J'aurais vraiment pas le temps.
14: C'est à toi de gérer tes doigts, là, comme écrit à moins de monde, ça veut dire. C'est pas grave, pour vrai. Merci d'être aussi présent. 11007, un petit coucou, on vous salue également.
13: Grosse semaine, grosse, grosse semaine, sérieux. Tu sais, il y a des semaines, tu te dis, oh, ça achève, celle-là est longue encore.
14: Ben, il en reste encore deux.
13: Je veux savoir, côté actualité, Phil, on parle de quoi ce matin?
0: Ben, on va revenir sur cette annonce hein, du premier ministre Mark Carney. Hier, une entente de 10 milliards de dollars avec Québec pour les infrastructures. Ces investissements seront répartis en trois grands thèmes. Transport collectif, l'enseignement supérieur et la santé. De ce montant, il y a une partie qui sera réservée pour le futur centre hospitalier universitaire de l'Outaouais. Ça, c'est la bonne nouvelle. Il l'a mentionné. Mais il a également ouvert la porte au tramway dans l'Ouest. On a parlé souvent du tramway de Québec là, pour le gouvernement du Québec, mais il a également mentionné qu'il verrait des projets comme le tramway de l'Ouest, donc le tramway de Gatineau,
13: pouvoir
0: piger là, dans cette enveloppe de 10 milliards de dollars. On verra s'il va y avoir des annonces concrètes un peu plus tard dans les prochains mois, mais au moins, c'est un pas dans la bonne direction. Sinon, la ville de Gatineau envisage de séparer son projet d'élargissement du chemin Vanier. On voulait l'élargir sur toute la longueur. Là, on va le séparer en trois plus petits projets pour essayer d'accélérer le tout. On va se concentrer sur la portion la plus passante, donc celle entre le boulevard du Plateau et le chemin McConnell. Donc, on voudrait élargir le chemin Vanier à 6 voies le plus rapidement possible. Wow. Et si on se concentre et on rapetisse un petit peu le projet, ça ferait en sorte que la ville pourrait éviter de devoir produire une étude environnementale sur l'entièreté du projet. Donc, ça serait une manière d'accélérer justement le processus. Et on a trouvé nos champions de la 417 dans les dernières journées. On a des automobilistes qui ont décidé de transformer l'autoroute 417 en plateau de tournage. Je vous explique comment ça s'est passé.
6: Wow.
0: Premièrement, ils ont été arrêtés. Là, on s'entend que la police n'a pas laissé ça passer. Là, mais les gens se sont... ont ouvert le capot, installé quelqu'un dans la valise de la voiture pour être en mesure de filmer deux autres automobilistes, faire comme des cascades ou rouler rapidement sur la 417.
6: Ah oui, bravo!
0: Donc, vous comprendrez que une petite amende de 2 000 $, 6 points d'inaptitude, interdiction de conduire pendant 1 an. Le passager a reçu également une amende pour ne pas avoir porté sa ceinture, on s'entend, là, il est en train de filmer. S'est passé là, vers 20h samedi soir. Donc, si vous avez vu des bozos rouler là, à grande vitesse sur la 417, c'était ceux-là, les champions de la journée. Juste rapidement, on a eu un appel de Marc qui nous a mentionné qu'il y a deux véhicules arrêtés là, sur la 417 dans le secteur de Nicolas. Du moins, en direction ouest, c'est très lourd. On est refoulé presque depuis Ennis sur la 417 et sur la 174 également. Là, il y a un bon refoulement. Là, tout ça en raison d'un véhicule qui est arrêté. Ben, il y a aussi le trafic habituel Donc, ça regarde pas bien dans ce secteur.
6: Philippe Bessette, un gros merci. On ne manque pas au bulletin de midi 15 à TVA. Un immense merci à toi. Tu passes une belle journée.
0: Très belle journée. On a un bon plan de match. Là. J'ai hâte de vous présenter le bulletin de midi 15.
6: On se retrouve demain matin à compter de 6h. Il sera des nôtres, sans évidemment. Faute. Merci. Série de la Coupe Stanley, ça débutait hier. La Caroline et Vegas, le premier match a été gagné par Vegas au compte de 5-4. Les Jays contre les Braves hier. Une victoire des Braves d'Atlanta 4-3. Et Félix Auger-Aliassime en quart de finale aujourd'hui. C'est parti, ça. Il doit achever même. Il est 8h. Non, peut-être pas achever, mais on est dedans depuis 8h. Ce matin, on va vous donner les résultats d'ici 9h si on en a, évidemment. 8h37 minutes, on parle showbiz dans le show là. Elle est lente à matin.
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6: J'aime ça. Tu parlais de Michel Rivard, le meilleur album à vie de Michel Rivard. Bon, pour revenir avec Beau Dommage, là, mais solo, là. Un trou dans les nuages. Mm-hmm. J'avais la chance de trouver ce CD-là à quelque part. Mettez ça dans le lecteur, si vous trouvez un lecteur aussi, là. Mettez ça dans le lecteur CD, puis enjoyez l'album au complet. Maudit, Colin, que c'est des belles paroles. C'est bon, c'est doux, c'est... Oh! Le goût de l'eau. C'est tellement écœurant comme tune, là. Michel Rivard, c'est à se procurer sérieusement. Steph, côté temps et température pour aujourd'hui.
0: Il y a du talent, Michel Rivard. D'après moi, il va percer.
6: Ah, écoute, oui.
0: Très bon.
6: Oui. Il n'y a plus beaucoup de cheveux. Il y a encore plein de talent.
14: Il y a des belles narines. C'est ça qu'on veut savoir.
6: Écoute, je ne l'ai jamais rencontré.
0: Mais il y a l'oreille musicale.
6: Oui, il y a des oreilles.
14: Il y a des belles oreilles.
6: Oui, je veux savoir, Steph, côté temps et température pour aujourd'hui.
14: Seigneur. 28 degrés aujourd'hui, je vous sauve. Le 28 degrés du soleil aujourd'hui, c'est une belle journée chaude. Honnêtement, le 18 degrés déjà ce matin à Tapeur. Oui, 18 degrés. J'ai rafraîchi, on est toujours à 18.
6: Ah bon.
14: Donc 28 au thermomètre en après-midi.
6: Avez-vous des fantasmes sexuels weirdos? Bon, je te pose pas la question à toi, Steph.
14: Moi, je réponds pas.
6: Phil non plus.
14: Phil, on te regardera plus pareil au TV.
6: Ouais.
0: Toi, le... Non, je vais vous laisser discuter sur ce sujet.
14: Je pensais qu'il était
0: Je vais aller préparer le bulletin de 12h15. Passez une belle journée.
13: Steph, voyons, Phil,
14: c'est quoi ta nouvelle?
13: C'est de rester en habit, lui, tu sais. Pas... fantasme sexuel, il y a un médecin. Moi, j'ai jamais vu une affaire de même de ma moseuse de vie, là. Il y a un médecin qui a été radié de sa job.
14: Fais attention à ce que tu dis parce qu'il y en a peut-être qui aiment ça aussi, là.
13: Si t'en connais un, sérieusement, tu me le fais savoir.
14: Non, mais c'est pas, je sais pas.
13: Le médecin, si je peux bouger ma maudite souris de tabarnouche de Caroline qui veut pas coopérer.
14: Ça, c'est à tous les matins.
13: Ouais, mais
14: la gang,
13: je sais pas
14: ça,
13: pourquoi qu'elle fait ça.
14: Pour moi, c'est à tous les matins.
13: Ouais. Non, je l'ai.
14: Vas-tu t'aider?
13: Non, je l'ai. Écoute ça. Le médecin a été radié de sa profession, parce qu'il a décidé, d'assouvir l'un de ses fantasmes sexuels. Et quand tu dis débile, là, ça se peut pas, là. C'est un chirurgien anglais, OK? Puis lui, son plus gros trip, c'était...
14: J'ai peur de ce qu'il va me dire, là. On dirait, je le file pas, là.
13: Son fantasme était qu'il lui manque des membres.
9: Ah oui.
13: OK? Donc,
9: j'ai vu la nouvelle.
13: Il a décidé de se foutre les pieds lui-même, il faut le faire, là, dans de l'azote liquide. Qu'est-ce qui est arrivé? Il s'est auto-amputé lui-même les
14: mais
13: deux jambes.
14: Mais voyons donc, Martin, t'as pas d'autres nouvelles que ça.
13: Le docteur a décidé lui-même, il dit, OK, mais coupez là.
14: Moi, j'ai chance.
13: Il s'est coupé les deux jambes pour assouvir un fantasme sexuel.
14: OK, puis là,
13: après
14: il
13: ça, il essaie de revenir médecin, puis évidemment, l'ordre des médecins de la place dit, ben, écoute, ben, t'es dérangé, mon homme, tu peux plus être médecin, c'est fini. Là, il comprend pas.
14: Ça va être difficile aussi de marcher.
13: Hein?
14: Non, mais tu sais, c'est des vraies affaires. Tu sais, il voulait pas s'enlever un petit doigt à la place, je sais pas.
13: Là, c'est un acrocordon, je sais pas.
14: Non, mais quelque chose de...
9: Il a besoin de ses doigts, là.
14: Ben oui, mais ses pieds, Phil.
13: Hey, pas fort, là.
14: Allô? OK.
13: J'en viens pas de cette nouvelle-là, ça m'a traumatisé. 8h42, minutes, tu sais, il n'a que c'est... Mais pas ça, tabarnouche. Ariane Moffat, voici Miami, chez nous, à rythme.
14: Il y a pas de lien à faire avec
13: non,
14: ça.
13: Non, pas en tout.
14: OK.

0: OK, il est 8h44 minutes. J'essaie de rejoindre quelqu'un. Je ne sais pas si on va être capable. Marie-Christine, on essaie de te rejoindre pour parler. C'est la question qu'on vous a posée hier. On veut savoir, vous êtes né où? T'es originaire de où? La question est simple, c'est juste pour préparer les vacances un peu.
1: Oui, bien, sortir de notre zone de confort, finalement, on ne sait plus quoi faire. C'est ça l'affaire. On dirait qu'on ne sait plus quoi faire.
0: Tu veux dire pour les vacances?
1: Oui. Ça coûte cher, tu sais pas où aller, il y a trop de choix, c'est ici, il y a ça.
0: Mais tu sais, on
1: a... Tu sais, il faut y aller avec les vacances aussi, avec ce qu'il y en est, là, les vacances de construction. Il va y avoir ben du monde.
0: De con, quoi?
1: Ah, rien.
0: Merci. 8h45 minutes, Steph, puis t'amènes un bon point. C'est vrai que, bon, les vacances, tu sais, dans le Sud, on a peut-être pas allé cet hiver parce qu'il y avait plein de problèmes avec le kérosène, l'essence, tout ça, on savait pas. Mais, tu regardes Cuba, j'ai lu hier dans la presse, il y a 15 hôtels.
1: Ben hey, écoute, non,
0: ça va
1: pas
0: vraiment
1: ben
0: pas bien. 15 Iberostar qui ont fermé. Qu'est-ce que c'est ça, ce son de retour-là? Qui ont carrément fermé leurs portes là-bas à Cuba parce que le tourisme n'est pas là, évidemment. Ils n'ont plus rien. Ils n'ont plus d'électricité. Ils n'ont plus, mm-hmm. plus d'essence. Et ça, grâce à l'embargo de Donald Trump sur le beau coin de pays qui est Cuba, on ferme tout ça. C'est, ouais. Ça va pas bien. Ça va vraiment pas bien. Donc, on s'est dit, on va se trouver des places avec les gens. Savoir, vous êtes natif de où? Un. Puis deux, est-ce que ça va à peine? T'sais, vous êtes en Outaouais maintenant, peut-être. Mais est-ce que ça vaut à peine d'aller voir votre coin de pays où vous êtes venu au monde?
1: On s'est promené, hein? On s'est vraiment promené un matin. Hey, là, il y a quelque chose qu'il faut qu'on vous parle, OK? Parce que ça a commencé lundi.
0: Incroyable.
1: Ça a commencé lundi, puis ça se poursuit. Et vendredi, on va payer une de vos factures jusqu'à concurrence de 500 $.
0: Quand tu dis ça, Steph, là, je peux-tu envoyer n'importe quelle facture? Tu sais, exemple, ma facture d'Hydro-Québec, je peux-tu vous envoyer ça?
1: Ben non.
0: Ah!
1: Ben non, Martin.
0: Ah, OK, là, ben non, je veux juste savoir.
1: T'as peu, là. Il faut vraiment aller sélectionner les commerces participants.
0: OK.
1: Fait que là, il y a une liste de commerces. Évidemment, envoyez-nous pas, c'est pas moi le jackstrap de ton fils.
0: Ah!
1: Non, mais c'est important. Il faut vraiment y aller avec les commerces participants. Et donc, pour le faire, il faut texter facture.
0: Envoyez-moi pas le jackstrap.
1: Non, mais
0: fils.
1: C'est important. Il y a des choses. Tu sais, on a des règlements quand même.
0: Ben oui, ben oui, ben oui.
1: Donc, vous textez facture au 11007 ou encore vous allez sur le rythme 971.ca.
0: OK.
1: Section concours. Là. Salon de Kay Grébert sont
0: c'est
1: là.
0: Là-dedans.
1: OK? Il y a aussi ADE, clinique, médecine, esthétique.
0: Ça, c'est le docteur Desbordes?
1: Oui.
0: Il est fin. Oh, qui est fin, ce monsieur-là?
1: J'adore sa femme
0: ah,
1: aussi.
0: Ah oui, il est fin, Christine, mais oui.
1: L'artisan maître de la saucisse également.
0: Oh!
1: Sont là. Ben oui, fait que vous allez chercher des saucisses puis vous nous envoyez votre facture.
0: On pourrait aller payer votre lunch.
1: Ça pourrait être gratuit.
0: Oh, ça, c'est le fun.
1: Les entreprises Pierre-Charlebois aussi.
0: Oui, oui, oui.
1: L'électricité,
0: ben oui.
1: Climatisation, chauffage, boucherie Grébert également, déménagement, hall, taxi-transit. Il y en a plein. Il y en a vraiment plein, OK? Là, vous nous envoyez une facture et vendredi, on pourrait repayer la totalité de votre facture jusqu'à 500 $. Donc,
0: c'est vraiment génial.
1: C'est là que ça se passe. Là. Faites ça aujourd'hui. Demain, arrêtez de niaiser. Là,
0: allez jeter un œil sur les commerces participants.
1: Ouais.
0: Et si tu as besoin de quelque chose, tu t'en vas là. Tu te poses même pas la question. Prends une photo de ta facture, tu nous envoies ça. Et vendredi, on en pige une. Et on règle la facture jusqu'à concurrence de...
1: 500 $.
0: C'est bien dit, c'est bien dit. Elle est en compagnie de Michael Bublé. Le voici, c'est Roxane Bruno. Ça a pour titre Home, chez nous à rythme.

0: Allô, Steph.
1: Tu peux parler, ça a fait tout.
0: Ah, OK. 8h51, hey, je vais vous inviter à surveiller quelque chose. Vous textez au 11007 le mot art, A-R-T. Le Centre des arts populaires du Québec de Plaisance pourrait vous recevoir pour venir voir des objets recyclés, des sculptures, des formes étonnantes, des formes vraiment, vraiment tripantes.
1: Tu rentres là, là.
0: Ouais.
1: C'est beau, là, c'est
0: hot. Hey, j'ai vu des photos, Colin.
1: C'est hot, hein? T'as juste envie de te rentrer là puis pas de sortir.
0: Ça, oui.
1: C'est vrai.
0: La couleur, je sais, c'est attirant, c'est ragoûtant. Ça se dit-tu, ça, ce mot-là?
1: Très bien.
0: Très bien. Ah oui, ça se dit très bien.
1: Vous l'avez dit bon et bien.
0: Bon, mais
1: bon,
0: oui,
1: à ma défense.
0: N'a pas de défense. T'es un peu comme le Canadien de Montréal à la fin de série, n'a plus de défense.
1: Ford! Je vous avertis. Non, c'est Ford, mais moi je dis Ford. Bon, la gang, vous textez ARTAR au 11007. Ça serait le fun qu'on se concentre un peu.
0: Ford?
1: On dérange tout le monde.
0: Je crie Ford au golf?
1: Ben oui.
0: Ben oui, on se lève.
1: Tout le temps fait ça. Ben, moi, je suis dans le petit cart, là. Ford!
0: Oh.
1: Pas toi?
0: Y a-tu quelqu'un, s'il vous plaît, qui peut venir la chercher? Ah, finalement, vers 11h30. Tu sais, si, je sais pas. Les gens des paramédics. ou encore, je sais pas.
1: C'est quand même bon signe parce que les gens continuent de nous texter. Fait que je pense qu'il y a quand même du monde à l'écoute.
0: Pierre Genet. venez à chercher.
1: Hey, on rit pas de ça,
0: non, Martin. Non. Je dis, ben non, au contraire, je ris pas. T'as besoin d'aide.
1: Ben, c'est ça. Au moins, je l'assume. Toujours bien.
0: Textez art au 11007. Bonne chance.
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2: C'est Jésus. Un gros merci de m'avoir fait passer cet avant-midi. Ça n'a pas été facile.
3: Oh, arrête de te plaindre.
2: Mais ce qui est grave, c'est que ça recommence demain.
3: Ben, bonne nouvelle dans tout ça, c'est que ça va peut-être se terminer. On a des vacances d'été, nous autres.
2: C'est vrai, ça s'en vient.
3: Non, ça s'en vient. Pas de suite, mais à un moment donné, là.
2: Ouais.
3: C'est vraiment pas de suite.
2: Non, non, c'est vraiment pas de suite, je vous jure. Hey, je vous souhaite une Moses de belle journée. Qui gagne les laissez-passer familiaux pour aller faire un tour du côté de Plaisance, Steph?
3: C'est Mélissa Lamontagne.
2: Bravo, Mélissa. Tu nous envoies ton adresse courriel, s'il vous plaît, au 11007. T'es gagnante, ma chère. T'es
3: bravo,
2: gagnante
3: Mélissa.
2: Ce matin. Ce qui s'en vient dans les prochaines minutes en musique, on va être gâtés sérieusement, touchés à rien. Elle est belle, elle est douce, elle est fun, elle est fine. Et nounoune un peu des fois.
3: Mais c'est le fun. Ben, je me laisse là, c'est pour vous autres. Je pense que c'est important.
2: Ce serait le fun que David ait ce côté-là aussi à la maison une fois de temps en temps, qu'il n'y ait pas des crises à cause
3: je
2: du yoga.
3: Je sais pas, toi, t'es pas le chez nous. Je me suis excusé, Martin, pardonne-moi.
2: Ah, demandez-lui, écrivez-lui au 1107. Steph, faut-tu nous racontes l'histoire du yoga pendant ton show?
3: Regarde, sais-tu quoi?
2: Ça arrivera pas.
3: Mettons exemple que je le compte pas, là, OK? Mettons, là.
2: Ah, ouais, bon.
3: Ben, on peut plugger le mot balado. Vous textez balado au 1107 et à 9h30 environ, là, dans les eaux de 9h30, je m'engage de mettre sur la balado l'émission complète de du matin juste pour le fun. Donc, vous avez manqué quelque chose ce matin, vous pouvez entendre en tout temps sur la balado du matin juste pour le fun.
2: Allez écouter l'histoire du yoga, ça n'a aucun torieux de bon sens.
3: Ça
2: elle
3: a commencé
2: est
3: comme ça.
2: Phénoménale. Mmh. Sérieux, là? J'en revenais pas. Elle me raconte ça ce matin. Je dis, voyons, c'est sûr qu'on en parle. Elle dit, ben non, ben
3: mais
2: non.
3: Mais c'est pas
2: ben
3: grave, j'ai pleuré puis je me suis excusé.
2: Ah, c'était. Là.
3: Bon, hey Marthe, on se voit demain?
2: Du yoga, Steph. Oui, on va être là demain matin à compter de 6h. J'espère que vous serez des nôtres. Ce qui s'en vient en musique?
3: Ah, il y a entre autres Bleu Jeans Bleu.
2: Oui.
3: Il y a Tones and I. On commence avec Britney Spears.
2: Oh.
3: Ça là, You Drive Me Crazy. On pourrait juste enlever You Drive Me puis Crazy. C'est pas mal dans le dictionnaire à Wonder. À côté de Martin Grenier. Bye papy, bonne journée. Salut, à demain.
2: Ah, OK.
3: La gang, rythme au travail. Ça commence maintenant.
2: 5 et 4 et yeah!

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2: J'adore cette tonne-là. Hey, on prend dans la main gauche du bonheur et dans la main droite un peu de musique. Ben oui, deux heures de hit sans pause. Vous êtes à rythme au travail, c'est Wonder avec vous jusqu'à l'arrivée des filles du lunch avec Isabelle Racicot et Marie-Pierre Morin pour aujourd'hui et demain. C'est les dernières, donc dernière chance d'être finaliste encore aujourd'hui et demain, évidemment, parce que demain, c'est la personne gagnante pour le show de Céline Dion, 4 nuitées du côté de Paris. Également, aller-retour, vol gratuit à Wardon, gracieuseté du Coenaspa. Je vous souhaite bonne chance. Honnêtement, on va repérer les tunes de Céline Dion dans les prochaines. Je vous souhaite, oui, bonne chance, mais surtout, je vous invite à me texter le mot Paris. Si ce n'est pas déjà fait au 11007, vous allez vous inscrire directement sur le lien. C'est bien beau de les écrire sur un papier, mais vous n'allez pas être inscrit dans le baril, vous comprenez? Fait que c'est vraiment sur le lien qu'il faut vous inscrire. Je vous souhaite un beau mercredi. Il va faire chaud aujourd'hui, maximum de 27 degrés. Ça va faire du bien au moral. On poursuit en musique avec celle qui va être du côté du Blues Fest à Ottawa le 17 juillet prochain. Le buzz, la femme, country, elle a l'anglais. Chosen Texas, à rythme. 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
2: Pas compliqué, hein? C'est de même ça fonctionne chez nous. Rythmefm.com. Vous textez Paris au 11007 pour avoir le formulaire. Je vous souhaite bonne chance. Première chanson payante de Céline Dion aujourd'hui, c'est River Deep, Mountain High. À rythme au travail.

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Je vous invite à rester pas loin parce qu'on est dans un 2 heures de hit sans pause avec collaboration incroyable. Clément Jacques, Marie-Mé Pictures, ça s'en vient. Hey, you gotta be tout de suite à Rythme au travail. Listen.

0: 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Arrête.
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Vous le savez, moi, je suis une fille de Buckingham, de Masson-Angers, de l'Ange Gardien. Tu sais, j'ai vraiment grandi dans ce coin-là. Puis hier, ben, j'étais bien fière de savoir que dans mon hood du côté de Buckingham, ben, on a inauguré la salle chez Laurette du côté de la rue McLaren. C'est le fun parce que ce beau projet-là va voir le jour officiellement en 2027. Mais c'est qu'il va y avoir des salles de spectacle, des balados, un genre de petit café. C'est vraiment cool. J'ai eu la chance de rencontrer hier, justement, Marie-Hélène, qui était de ce côté-là, la présidente de ce beau projet-là. Il y avait également, bon, Julie Moffat, qui est à l'arrière, Jean-Denis Scott. Vous êtes vraiment incroyables. Bravo à vous tous pour ce beau succès-là. Sinon, musique, ce qui s'en vient, Tibbs, William Cloutier, Fergie et Alex Warren avec Fever Dream. Arrête mon travail.

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Vous l'avez probablement vu sur les réseaux hier, c'était la dernière de l'animation des Filles du Lunch avec Marie-Pierre Morin et Steve Benoît. Donc évidemment, les Filles du Lunch s'en viennent toujours sur le coup de 11h30 avec Marie-Pierre Morin et cette fois Isabelle Racicot. Et jeudi, c'est la journée officiellement qu'on va faire la personne gagnante pour le voyage à Paris, aller-retour, 4 nuitées du côté de Paris grâce à Rythme et au Coena Spa. Je vous souhaite bonne chance. Vous avez peut-être repéré les chansons de Céline Dion, vous êtes assidus. Ben, vous pouvez également continuer. Il y en a une autre qui s'en vient dans les prochaines, mais juste avant, il y a Shaboozy qu'on vous offre avec Bar Song Tipsy à

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On s'est aimé à cause. C'est ce qu'il faut aller inscrire sur le rythmefm.com. Deuxième chanson de Céline Dion dans Rythme au travail. Bonne chance, J-Lo, David Guetta à Rythme.

0: Toujours un plaisir de partager mes débuts d'avant-midi jusqu'au fil du lunch avec vous. Et on a appris la nouvelle du chanteur de La Belle et la Bête, Beauty and the Beast, Peebo Bryson, qui s'est éteint malheureusement. À l'âge de 75 ans, faut le dire quand même, on le souligne, il y a Céline Dion qui est en deuil également de tout ça. Je vous souhaite un bon début de journée. Merci d'être à rythme au travail. Dans les prochaines, je vous offre évidemment, ça change pas, les meilleurs rythmes. Marc Dupré s'en vient avec Où sera le monde. Gabriel Fredette également, nouveau chum de Julie Daudé. Il y en a déjà à l'ose. Ed Sheeran, Justin également avec I Don't Care, je vous préviens. Bougez pas, ça va bouger dans les prochaines.
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0: vous invite à être présent 7h20 à tous les matins, entre autres, ben, tu sais, 6h si vous le pouvez, là, dans le matin, juste pour le fun. 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Gabrielle Fredette à rythme.
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0: Hey, que beau texto aujourd'hui. Denis, Jacqueline, Joanne, Sylvie, Christelle Landry aussi. Vous êtes nombreux. Janie au 11007. Vous avez texté Paris. Ben, bonne chose. Parce que dans les prochaines, vous pourriez devenir finaliste pour ce voyage de rêve du côté de Paris. 4 nuitées. Coena Spa. Merci d'embarquer avec nous autres. Il y a également, bon, les Filles du Lunch qui s'en viennent avec la meilleure musique. Vous manquez pas Seb Benoît à compter 13h. Deux autres hits de Céline Dion à repérer. Je vous souhaite une belle journée. On se retrouve demain matin, 6h, dans le matin, juste pour le fun, avec Phil Bessette, Martin Grenier et Wonder Steph. C'est moi ça. Bonne journée à rythme.
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0: Charlie Hitt, seulement à Rythme.
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2: Oh oui, c'est les filles du lunch. Isabelle Racicot, Marie-Pierre.
3: Salut. T'étais forte dans mes oreilles.
2: Ah oui, hein?
3: Ah oui.
2: Mais t'aimes ça ou t'aimes pas ça?
3: J'adore.
2: Tu m'as baissé.
3: Ta belle voix suave. Suave.
2: Hey, contente de finir la semaine avec toi.
3: La saison.
2: La saison aussi.
3: On finit tout ensemble.
2: Ben, toi, tu finis demain, là.
3: Non, mais toi, tu vas continuer le morning. Mais les filles du lundi, oui, on finit demain ensemble. Mais je suis contente de finir ça avec toi.
2: Ben, moi aussi. Puis là, en ce moment, là, ça vous tente de rire, de décrocher,
3: ouais.
2: Puis d'avoir de la bien bonne musique, mm-hmm. Vous êtes à la bonne place.
3: Absolument.
2: Et en plus, on va vous gâter avec 250 $ cadeau, de cartes cadeaux chez Doyon Després.
3: Absolument. On va faire un autre finaliste pour le concours de Céline à Paris.
2: Oui.
3: L'avant-dernier. Parce que demain, on va faire un finaliste. Puis après ça, on va le donner.
2: Moi, là, je suis tellement excitée pour demain. Ce qu'on va vivre, ça va être magique.
3: Je suis un peu à terre, moi.
2: Je le sais.
3: Je suis euphorique.
2: Oui.
3: Ouais.
2: Fait que juste pour ça, on va rentrer demain.
3: Oui, parce que j'avais pensé de pas rentrer.
2: Okay. OK, je vous ai dit qu'on partait avec la même bonne musique. On va le faire avec Mark Smith dans les prochaines secondes. Mais après ça, il y aura des excuses formelles.
3: Ben, un suivi de dossier, sa boîte à lunch de Sébastien Benoît.
2: Ah oui.

0: 11h29 dans les filles du lunch. On vient de dire qu'il y a, un update.
1: Ouais.
0: Il y a un suivi de dossier ici. Puis, tu sais, je le répète, Sébastien Benoît, c'est un de mes meilleurs amis. Je l'adore avec tout mon amour.
2: J'aime ça parce que là, on va le chaîner solide.
0: C'est ça. C'est
2: pour ça que tu dis ça. Parce que hier, il est arrivé, je te le dis, débiné de chez débiné, parce qu'il avait fait, il avait perdu sa fameuse boîte à lunch bleue dégueulasse. On écoute l'extrait.
3: J'ai perdu ma maudite, ma vieille boîte à lunch en tissu bleu.
2: LED?
3: Elle est vraiment LED. Je pense que j'étais en train de manœuvrer mon portefeuille, la carte d'accès, je l'ai laissée sur le quai de la gare. Dans le REM. Fait que là, en ce moment, il y a un plat préparé poulet vermicelle avec un yogourt grec puis deux clémentines qui m'attendent à la gare, mais pas ici au centre-ville d'où je suis parti. Fait que là, moi, je suis, écoute, dévasté.
0: OK, dévasté n'est pas le mot parce que quand tu me disais, il y a eu trois micros sur le sujet.
2: Trois, pas un, pas deux, trois.
0: Oui. Il a appelé ça, les gens du REM.
2: Il a envoyé un courriel. Il a gossé tout le monde au REM pour retrouver la... C'est Sébastien Benoît, le gars, faut-il que je vous le rappelle, qui anime la poule aux œufs d'or, chanteur masqué, qui fait à peu près 122 heures de radio par semaine, qui anime le gala célébration. Lui, ce même Sébastien, va chercher une boîte à lunch qui s'est probablement fait donner dans un événement.
0: Probablement.
2: Qui a rien coûté.
0: Non.
2: Avec un yogourt grec et un plat sous vide.
0: Il a gossé tout le monde ici. Oui, pour sa maudite boîte à lunch. Puis je suis d'accord avec toi. Tu sais, à un moment donné, tu lâches prise, puis tu dis, garde, j'ai rien m'en lâcher une autre. De toute façon, le poulet, il sera plus bon. C'est comme...
2: Non, mais c'était son yogourt. Ton yogourt grec, il est plus bon.
0: Comme, il n'y a plus rien de ça qui tient. Mais Sébastien...
2: Mais c'est pas ça le pire.
0: Non.
2: Le pire, c'est ça.
0: Oui.
4: Salut les filles du lunch. Ici le pathétique Sébastien pour faire une mise à jour concernant le lunch. Donc, après avoir alerté les gens du REM... Après avoir reçu une réponse rapide du REM, après avoir alerté les auditeurs, emmerdé toute l'équipe avec mon histoire.
0: Merci.
4: Je suis revenu tranquillement à la maison, non sans avoir regardé dans la gare où j'étais parti le matin s'il y avait un lunch, il n'y en avait pas. Et donc, je suis revenu chez nous pour découvrir la boîte à lunch bleue dans l'entrée.
2: Non!
4: Intacte avec les deux clémentines, le yogourt qui a suri un peu, puis mon lunch de poulet taille. Fait que c'est ça. Tout ça pour ça, le lunch était chez nous. Je suis jamais parti avec. Misère.
0: Bravo, Sébastien, champion, j'ai envie de dire.
2: Tout ça pour ça.
0: Je le sais.
2: Oh my God, je l'aime, là.
0: Mais tu comprends aussi l'humilité que ça y a pris.
2: Ah ben oui.
0: En arrivant à la maison de dire, Colin, tout ça, puis c'est moi comme con qui l'a laissé chez nous.
2: Oui, mais moi, là, je le trouve bon. Parce que si ça avait été moi, jamais je l'aurais admis. J'aurais amené ce secret-là dans ma tombe, OK? M'entends-tu? C'est sûr. Avec tout un sparage qu'il a fait, il est vraiment... En fait, il n'y a pas d'égo. Il n'y a plus d'égo, il est brisé, il dit tout.
0: Mais j'avoue que je me suis déjà retrouvée dans une situation où j'ai accusé tout le monde dans la maison d'avoir volé quelque chose qui m'appartenait.
2: C'était quoi la chose?
0: Ben, c'était de l'argent. J'ai accusé tout le monde dans ma maison. Premièrement, mes enfants. J'avais quasiment une lumière devant leur face, OK? J'en faisais passer un interrogatoire.
2: Les as-tu poudrés? Des empreintes.

0: Pour après ça, me rendre compte que j'avais juste mis l'argent ailleurs. Mais après ça, là, t'as tellement fait un sparage, oui. T'as tellement fait une montée que là, t'as tu honte. Dis, ah, OK, qu'est-ce que je fais? Est-ce que j'en viens la queue entre les deux jambes puis en disant je m'excuse? Ou tu dis rien puis t'espères que personne s'en rende compte?
1: Qu'est-ce que t'as fait?
0: Ben, je suis revenue la queue entre les deux jambes.
1: Ah, oh, t'es bonne.
0: Ouais.
1: T'es bonne.
0: Mais je l'ai regretté aussi parce que après ça, tout le monde m'a niaisé. Fait que la morale de l'histoire, faites pas comme moi.
1: Excusez vos proches.
0: Ouais. OK. OK, hier, toi, t'as vécu une pas pire grosse journée, puis je veux qu'on en parle parce qu'il y a une nouvelle aussi qui vient avec ça, mais juste avant, j'aime tellement ce groupe-là. Mm. J'aime tellement cette chanson-là. Say My Name, Destiny's Child.
1: What a throwback! Oh!

0: C'était partout dans les médias aujourd'hui. Tu as une nouvelle émission de télévision qui va se retrouver sur Crave.
1: Oui.
0: La maison des vilains, House of Villains.
1: Quel bonheur.
0: OK, fait que c'est une émission américaine.
1: Oui. Qui existe sur le réseau NBC, qui s'appelle House of Villains. Et moi, ça fait plus de 2 ans que j'entends parler de ce projet-là, que je sais qu'ils ont fait l'acquisition des droits, qu'ils développent. Tu sais, c'est compliqué quand même faire l'acquisition d'un format. Puis comment ça se fait? Puis à savoir aussi si les détenteurs du format acceptaient que ce soit moi qui l'anime. Parce que tu passes aussi à travers un processus, même si le producteur veut que ce soit toi, faut quand même que ceux qui sont les détenteurs du projet t'acceptent sur ce show-là.
0: Fallait que tu sois une vraie méchante.
1: Ben, je pense que j'avais un bon background. Je pense que je défendais bien mon poste. Mais le fait que ce soit des ex-candidats de télé-réalité.
0: Ben oui,
1: je pense qu'il y avait comme une espèce de boucle qui se bouclait là-dessus.
0: Ah oui.
1: Puis, ce qui m'a charmée de ce format-là, c'est le deuxième degré et l'humour. Alors, on rassemble dans un manoir 10 ex-candidats de toutes sortes de télé-réalités qui ont été marquantes au Québec, des vilains iconiques. Puis quand je dis vilains, je dis pas des méchants, là.
0: C'est des gens qui ont fait jaser.
1: Exact.
0: Comme toi, à OD.
1: Oui, qui ont fait monter les codes d'écoute de leur saison à eux autres seuls. Fait que du monde qui ont un franc-parler, qui ont du front autour de la terre, qui n'ont pas peur de la confrontation, des gens qui ont été manipulateurs, des gens qui ont été stratégiques. Puis, ils sont tous bons dans à peu près les mêmes champs d'expertise, c'est-à-dire mentir, manipuler, trahir, crosser, planter des couteaux dans le dos. Fait qu'ils ont tout ça à leur CV.
0: Fait qu'il y a pas mal de monde de Big Brother.
1: Il y a du monde de tout.
0: Fait que du monde de OD.
1: Ben là, tu vas à pêche.
0: Ah ouais, mais tu peux me répondre au moins à ça.
1: Ben, il y a des téléréalités au Québec marquantes. Love Story, OD, Big Brother, Les Traites, Survivor.
0: Ouais.
1: Qu'est-ce qu'il y a d'autre?
0: Sortez-moi d'ici, c'est des célébrités.
1: Ouais. Mais bref, ils vont tous concourir dans des défis ludiques, pour ne pas dire grotesques. Moi, j'ai lu le premier épisode hier.
0: Toi, t'es-tu une méchante animatrice là-dedans?
1: Je suis un peu méchante.
0: Ouais, hein? Mais je suis baveuse.
1: Coquine plus que méchante.
0: Oui.
1: Puis ce qui est le fun à l'animation, c'est qu'il y aura beaucoup d'improvisation. Parce que, veux pas, moi, je vais piquer les candidats. Puis il faut vraiment que je m'attende à me faire piquer en retour. Fait qu'il y a personne qui est épargné. Les couteaux vont voler dans tous les sens.
0: Toi aussi, tu vas te faire attaquer.
1: C'est sûr, je vais me faire ramasser. Et je suis très excitée de ça parce que moi, le deuxième degré, l'autodérision, c'est mon pain puis mon beurre.
0: Oui.
1: Fait que je suis vraiment contente. Et à la fin, il y aura des éliminations. Les challenges, des immunités et à la toute fin, il y a un des vilains qui va repartir avec la somme de 25 000 $.
0: Wow.
1: Puis c'est vraiment là, si tu penses à, mettons, les traîtres puis Big Brother, si eux autres, il y avait un bébé,
0: ça
1: ferait le bébé tannant qui s'appelle la maison des vilains. Fait que c'est...
0: J'ai assez hâte de regarder ça. Fait que ça va être à l'automne?
1: Ça va être en août.
0: Au mois d'août.
1: Ouais, en août.
0: OK, parfait.
1: Fait que c'est parfait. C'est comme un moment où, des fois, on sait plus quoi écouter.
0: Oui.
1: Tu sais, on a passé l'été à regarder un peu tout ce qu'il y avait sur les plateformes. Puis là, on va arriver juste à temps, avant la grosse rentrée télé qui décolle habituellement vers la fin août, début septembre. Fait que je trouve que c'est parfait. Puis on commence à tourner dimanche. Fait que je suis stressée, excitée. J'ai jamais été aussi fébrile d'embarquer sur un projet parce qu'on dirait que il y a plein d'inconnus.
0: Oui, c'est sûr.
1: Des fois, tu as un texte, tu sais ce que tu vas dire, tu sais à peu près.
0: Là, il y a beaucoup d'impro.
1: Il y a beaucoup d'impro.
0: Puis tu connais pas nécessairement personnellement les personnes qui vont être là.
1: Ah! Pas toutes.
0: Oh! OK, ça s'en vient. On va finir par avoir quelque chose. Mais très contente pour toi. Puis, autre nouvelle que j'ai beaucoup aimée aujourd'hui, c'est sorti, je pense, aujourd'hui, c'est que Musique Plus. Va se retrouver sur TikTok. Et à partir du 11 juin, on va avoir des VJ sur TikTok, mais avec la bannière de Musique Plus, qui vont promouvoir la culture, la musique québécoise. Fait que c'est vraiment le retour de Musique Plus, mais d'un autre format. Puis je trouve ça super le fun de voir que cette marque-là va continuer parce qu'elle a marqué tellement de générations.
1: Mon Dieu, c'est...
0: Dont la tienne, la mienne évidemment aussi.
1: Mais puis pour donner de la lumière aux artistes puis à la culture de chez nous. Moi, je trouve ça impératif. Puis de passer par un vecteur qui se rend directement aux jeunes, c'est du génie. Je pense que c'est Attraction qui est derrière ça.
0: Oui.
1: Je trouve ça vraiment brillant. Puis vois-tu, hier, chez Crave, il y a un effort aussi. Ils sont allés chercher des TikTokers, des streamers, donc Cocotte, qui va avoir une émission. Même chose pour deux TikTokers qui vont animer une émission jeunesse. Deux émissions jeunesse qui vont débarquer sur Crave, mais faites par des jeunes que les jeunes jeunes connaissent, puis qui vont pouvoir les attirer vers la télé traditionnelle. Fait que ça, je trouve ça brillant.
0: Ben alors, on va regarder ça 11 juin, donc, puis on va savoir qui sont les nouveaux VJ version TikTok, donc cette journée-là.
1: Amenez-nous Nabi.
0: OK, on a Laurence Nerbonne pour vous.
1: Oui.
0: Dans les filles du lunch. Puis tout de suite après, je pense que le karma existe. C'est la seule chose que tu m'as dit, puis je sais même pas de quoi on va parler. Mais tu m'as dit, Isabelle, le karma existe.
1: J'ai chigné, puis le karma m'a entendu.
0: OK.
1: Je suis pas sûre que ça fait mon affaire.

0: 11h46 dans les filles du lunch. Il fait beau, je sais pas. Textez-nous pour nous dire où est-ce que vous êtes ce midi. Là. Vous mangez le lunch où? Est-ce que vous nous écoutez de où?
1: J'espère qu'on est dans vos oreilles, dans vos petits AirPods.
0: Puis on vous le dit tout de suite. Marie-Pierre et moi, on a fait une demande spéciale pour la musique d'ici 20-25 minutes. On va vous la faire jouer. Puis ça fit parfaitement avec la journée d'aujourd'hui.
1: C'est soleil.
0: Exactement. Oui. Mais là, tu me parlais, tu m'as dit le karma existe et il est revenu me...
1: Karma is a bitch.
0: Ouais, me hanter.
1: Parce que la semaine passée, on a parlé du parent préféré.
0: Oh oui, ben oui, ensemble.
1: Puis, oui. Puis je t'ai dit à quel point je n'étais pas le parent préféré, que ça venait avec un grand voyage.
0: Margot.
1: Puis avec Margot.
0: Oui.
1: puis moi, j'ai deux enfants. J'en ai un autre qui s'appelle Henri, qui est très 50-50 dans ses démonstrations d'affection puis dans l'attention qu'il a besoin de son papa puis de sa maman. Puis là, je sais pas si c'est moi qui ai fait bouger les plaques tectoniques de la parentalité avec mon grand chignage. Mais là, en fin de semaine, Henri Doux est rentré dans le vortex maman. Et là, je ne peux plus faire un pied dans la maison sans qu'il soit accroché, greffé, encastré à sa mère.
0: On dirait que ça me fait sourire beaucoup, ça.
1: Mais sais-tu quoi? Au début, j'étais comme, oh my God, he wants me.
0: Ouais.
1: Là, comme il me serre, tu sais, il me prend dans ses bras, puis il me colle. Puis là, en fait, c'est la fin de Margot.
0: Je t'aime, maman.
1: Oui, je t'aime. Puis là, maman! Tu sais, maman sur toutes les intonations possibles.
0: Il rentre dans son complexe d'électre.
1: Puis, pourquoi c'est pas Oedipe?
0: Ben Oedipe c'est la fille envers son père, fait qu'Électre c'est l'inverse.
1: Ah ben on est complètement là-dedans. Il veut me frencher avec la langue.
0: C'est ça. On rentre dedans.
1: Puis là, en fait, même la maison était pleine de monde. Puis oui, non, on rentre pas, on rentre dans personne.
0: On rentre dans le concept, guys.
1: Puis là, il y avait plein de monde dans la maison. Puis avant Henri Doux, c'était une grosse guidoune. Tu sais, on pouvait vraiment, tu sais, comme se le passer d'une paire de bras à l'autre. Tant qu'il était dans des bras, il était très heureux. Et là, en fin de semaine, les bras de maman seulement. Mais Henri Doux, il pèse 34 livres. Puis c'est une poche. C'est comme, imagine-toi, une grosse poche qui se tient pas. C'est Henri Doux. Fait que là, déjà, comme ça me pissait dans le cou, parce que j'avais chaud. Là, j'ai Henri Doux dans les bras. Et là, c'est comme tout ce que je fais, faut que je sois, c'est mon ombre.
0: Ah oui.
1: Fait que je suis officiellement le parent préféré d'un de mes deux enfants. Puis c'est beaucoup.
0: C'est beaucoup, hein?
1: C'est beaucoup.
0: Attends, tu fais juste commencer ma cocotte.
1: Ah, mais attends, t'es en train de déjeuner en bas, OK?
0: Ouais.
1: Tout le temps que j'étais en haut, j'ai entendu « Maman! Maman! » Puis là, un moment donné, JP a fini par le débarquer de la chaise haute. Il est monté deux étages. Il est venu me rejoindre en haut. « Maman! Maman! » Fait que là, j'étais là, c'est intense, hein?
0: C'est de la job, hein?
1: C'est ça tout le temps? Puis là, cette nuit, il se réveille. « Maman! De l'eau, s'il vous plaît! » Puis là, j'étais là, d'habitude, c'est papa la nuit. Pourquoi là, c'est moi? Fait que bref, le karma m'a rattrapé.
0: Félicitations!
1: Et je suis correcte avec ça.
0: Oh non, attends, je suis tellement triste de ne pas te reparler dans une semaine déjà. Mais à un moment donné, là...
1: Oh my God!
0: Puis je vais sonner comme une très mauvaise mère. Mais à un moment donné, je n'étais plus capable de les entendre dire, maman.
1: Je sais.
0: J'étais en train de capoter. Je me disais, je vais aller me cacher dans le garde-robe, en quelque part. Je ne veux plus entendre maman, maman.
1: OK, deux choses, OK. De ça, moi, j'ai déjà vu une mère sur TikTok, OK, s'accrocher après le poteau de la rampe, puis se mettre un capuchon sur la tête, puis elle s'accrochait autour de la rampe comme un koala, puis elle se mettait le manteau par-dessus la tête pour plus que personne la voie. L'autre chose, c'est que d'être le parent préféré, je savais pas, mais ça vient aussi avec le grand privilège de se faire regarder faire pipi, puis de se faire ouvrir les jambes, parce qu'il veut voir. Ça fait deux jours, OK? Je trouve ça très invasif, puis j'aimerais ça, récupérer mon intimité. J'étais pas prête à ça. Ça m'était jamais arrivé encore. Mais wow, la parentalité est pleine de surprises.
0: Ah oui. Là, tu peux dire maintenant, Henri, t'as vu?
1: Oui.
0: Bon.
1: C'est terminé.
0: C'est terminé maintenant.
1: C'est terminé, mon amour.
0: Tu reviendras plus tard.
1: Voilà.
0: Plus tard dans la vie.
1: Voilà.
0: Bon, en parlant de plus tard dans la vie.
1: Oui.
0: Tu m'avais demandé de faire quelque chose.
1: Oui, je t'ai donné un devoir.
0: Ouais. Tu m'as demandé, regarde Off Campus, la série populaire de l'heure.
1: Ouais.
0: J'allais regarder. Je vous en reparle dans les prochaines.
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2: Hey, c'est le fun de vous lire. Il y en a qui sont en train de nous écouter dehors, comme Véronique. Il y en a qui viennent de déjeuner, dîner sur la galerie au soleil, puis être à Charlebourg, ça c'est Diane. Il y en a qui nous écoutent avec sa petite cocotte de 12 mois. C'est Florence, dit qu'elle est à Chicoutimi en ce moment. Fait que bonheur de lunch tout le monde. Puis là, j'en profite pour vous demander dans la bulle de conversation de l'application Cogeco Média.
3: Êtes-vous tombé dans le vortex?
2: De off Campus, cette série qu'on retrouve en ce moment sur Prime Video, qui est devenue en ce moment une série hyper populaire.
3: Une série événement, je pense.
2: Exactement.
3: Que c'est ça qu'on dit.
2: Puis, pour vous donner une idée, là, c'est comme si tu mélangeais Heated Rivalry avec Glee. OK? C'est comme. Mais Heated Rivalry, ça, version c'est... hétéro.
3: Mais chantes-tu des tunes?
2: Non. Okay. Il n'y a pas de musique. Mais on est dans un univers d'école. OK? Ouais. On est sur un campus d'université. Puis, Off Campus, c'est vraiment comme. Ça vient. En fait, c'est tiré d'une série de livres de romance, là.
3: Donc, qui a été, vraiment comme Heated Rivalry.
2: Exactement. Écrit par une Canadienne qui s'appelle Elle Kennedy et qui a 44 ans, qui vit à Toronto. Et donc, l'histoire, là, en gros, c'est que t'as une équipe de hockey qui est là, t'as évidemment le capitaine qui va jouer évidemment dans la Ligue nationale de hockey dans pas longtemps, qui est en train de couler un cours de philo, puis qui rencontre une pétillante fille qui s'appelle Anna. Elle, c'est une étudiante en musique classique, mais elle est super calée en philo. Ouais. Fait qu'il va lui faire un pacte. Il dit, moi, j'aimerais ça que tu m'aides à passer mon examen. Puis moi, je vais faire semblant d'être ton chum parce que je sais que tu tripes sur le chanteur populaire dans place.
3: Ouais.
2: Puis lui, il va être attiré par une fille qui est prise. Fait que tu comprends qu'il va jouer son chum.
3: Ah.
2: Fait que ça, déjà dans le premier épisode, ça s'est installé.
3: Miam, miam.
2: Déjà dans le premier épisode, on voit des seins puis on voit, une scène.
3: Frontale.
2: Ah, absolument. Et les gars. Les gars, souvent, parce que c'est des joueurs de hockey, fait qu'on est dans un vestiaire, on est dans la douche. À un moment donné, il y a une scène où ils s'entraînent, sont quatre qui restent ensemble. Ils s'entraînent. Ils ont évidemment les corps torse nus. Comme tout.
3: Fait qu'il y a beaucoup de peau.
2: Tout est mis pour, je te dirais, les femmes de regarder ça.
3: Ouais.
2: Puis c'est comme si. Puis je comprends pourquoi ça fonctionne, là. Ça, je comprends pourquoi les gens trippent sur cette série-là.
3: Parce que, mettons, Nelly, là, il y a une fille aux réseaux sociaux qui traîne. Elle était complètement absorbée par Heated Rivalry.
2: Oui.
3: Même chose avec Off Campus. Oui. Elle, c'est vraiment, c'est comme, ça marche, là. Elle est complètement happée par cette affaire-là.
2: Oui.
3: Toi?
2: Mais moi, en fait, ce qui m'a fatiguée, bon, on parle du même niveau de profondeur de scénario en Heated Rivalry. Puis
3: donc, c'est-à-dire pas beaucoup.
2: Assez mince. Et je te dirais qu'il y a tellement...
3: Carole, elle envoie une courge.
2: Mais oui, il y a tellement de néons sur « Voici, on veut faire triper les filles. Ouais. On veut vous faire saliver. Voici ce qui va... » Il y a une tension sexuelle.
3: C'est trop souligné.
2: Je trouve que c'est très souligné. Mais je comprends pourquoi ça fait triper le monde.
3: Ouais.
2: Mais j'avoue, bon, tu vois, Annie, hâte d'avoir la suite parce qu'on sait qu'il y aura une saison 2.
3: OK. Mais toi, en fait, j'ai une question très simple. Parce que ce qu'on comprend avec ces séries-là, c'est qu'on veut un peu émoustiller le spectateur. Est-ce que ça t'a chatouillé dans le bas-ventre un petit peu?
2: Non.
3: Ça t'a-tu donné le goût de, je sais pas?
2: Non.
3: Faire cuire des aubergines?
2: Non.
3: Manger des zucchinis?
2: Non. C'est une autre question de culinaire.
3: Tenter des pamplemousses.
2: Non, mais je te dirais que j'allais regarder. OK. Là, je n'étais pas dans mon lit comme je ne sais pas qui nous a écrit, mais écoute, je ne sais pas qui nous a écrit qu'il l'écoutait dans son lit, là. Mais moi, je n'étais pas là. Moi, j'étais dans ma cour, dans mon gazebo, en train de regarder sur mon ordinateur la série.
3: Okay.
2: Tu sais, fait que j'étais peut-être pas dans une prédisposition à recevoir l'information de façon adéquate pour être stimulée.
3: Puis tu le regardais aussi avec un œil critique parce que tu voulais en parler aujourd'hui.
2: Bon, oui. Est-ce que je vais regarder le deuxième épisode? Pas certaine. Tu sais, j'ai pas eu le désir, mais je comprends pourquoi cet univers-là. Mais c'est pas sans nous rappeler les autres,
3: c'est ça,
2: univers similaires.
3: On sent qu'il y a une tangente qui se dépose dans les séries qui sont déposées sur toutes sortes de plateformes.
2: Oui.
3: Les Bridgerton, il y a Saltburn, Heated Rivalry, l'hypersexualisation dans les séries. On est curieux de vous entendre là-dessus aussi. Est-ce que ça vous touche? Est-ce que c'est des contenus que vous aimez consommer?
2: Oui.
3: Puis l'hypersexualisation des séries, ça fait jaser beaucoup en ce moment.
2: Mais là, tu vois, salut Carole, elle dit, j'ai écouté cette série, j'ai adoré Off Campus. C'est juste une série feel-good girly. Ouais, t'as raison, Lynn.
3: Lynn, c'est...

0: Merci d'être dans les filles du lunch midi 5. Bon, ça y est, Madonna. On parle de la série Off Campus qui se trouve sur Prime Video. Vous êtes nombreux et nombreuses à nous demander c'est quoi le nom de la série. Fait que je le répète, Off Campus, c'est sur Prime. Donc, si vous avez Amazon, vous avez Prime aussi. Et on parle de cette série-là qui fait un peu penser à Heated Rivalry version hétéro dans un campus universitaire.
1: Puis beaucoup de peau, beaucoup de sexualité.
0: D'emblée, oui, tu sais, c'est comme...
1: C'est pas suggéré.
0: T'sais, non,
1: moi,
0: c'est ça.
1: Je pense à des séries cultes pour moi plus jeune, Gossip Girl, qui était quand même assez steamy, mais que tout était suggéré, on voyait rien, ça laissait place à beaucoup, tu sais, à ton imagination. Moi, j'adorais cette série-là. Même chose avec Bridgerton. Tu sais, ça reste quand même assez soft, là. Tu sais, pour moi, c'est comme, moi, je l'écoutais avec ma belle-mère. Là.
0: Mais Bridgerton, c'est quand même plus.
1: C'est romantique.
0: Sensuel. Oui. Et tu sais que d'autres séries avant, je veux dire, quand c'est arrivé sur...
1: Oui, on capotait.
0: Tout le monde était comme... Oh
1: mais
0: c'est parce
1: qu'on voyait des faux-foutes. Oui, on voyait des faux-foutes. Mais moi, ça me chatouillait, cette série-là. Ça m'a chatouillé une couple de fois. C'est sûr que quand Claudette était assise à côté de moi, j'essayais de me gérer. Là, c'était spécial. Mais là...
0: c'est pas une activité par enfant, là.
1: C'est pas genre de co-viewing. Tu fais pas du co-viewing. Puis là, j'avais envie de te parler d'Euphoria, la saison 3, parce que les deux premières saisons ont reçu des critique dithyrambique. Ouais. C'est une série avec, entre autres, Zendaya qui est destinée aux jeunes adultes. Et là, la saison 3, ça va pas du tout. Ils ont 30% de cote sur Rotten Tomatoes. Et là, c'est vraiment le personnage de Sydney Sweeney qui se fait ramasser. Les créateurs se font ramasser parce que son personnage, Cassie, on l'a vu sauter à la corde à danser portant un costume moulant à poids. On l'a vu utiliser un jouet sexuel de manière illicite, se déguiser en bébé pour une vidéo destinée à sa plateforme OnlyFans et envoyer des sous-vêtements usagés à ses abonnés. Là, les fans sont comme, c'est trop. Tu sais, pour vrai. Puis là, il y avait une autre scène où elle est attachée comme à elle est attachée par le cou, puis elle se fait traîner comme une petite chienne. Tu sais, c'est vraiment la scène. Fait que ça va trop loin. Les fans décrochent, sont comme, pour vrai, c'est
0: à la limite. C'est inapproprié pour la clientèle dans le cadre de l'émission.
1: Mais qu'est-ce que t'envoies comme message, tu sais?
0: Mais tu sais, c'est que je pense que il y a une compétition féroce entre les séries pour être de plus en plus osées. Puis je pense qu'ils sont en train de tester c'est quoi la limite entre l'hypersexualisation, la soft porn, la porn. Puis c'est là où tu sais, on se dit, voyons, OK, on s'est réveillé un matin, on avait Bridgerton, on avait Heated Rivalry, là, on a Off Campus. Là, tu me parles de Euphoria.
1: Ben,
0: comme...
1: Saltburn, le film avec Jacob Elordi. Oui. À la fin, il danse complètement flambette. C'est absolument décomplexé. On voit son pénis, c'est tout, là. Oui. Fait que, tu sais, il y avait Shameless aussi à l'époque avec.
0: C'est vrai qu'on voyait.
1: C'était ça avec. Comment il s'appelle? Michael Fassbender. C'était pas ça.
0: Non, Shameless, c'est pas avec. Non, c'est
1: un autre.
0: Oui, mais en tout cas.
1: Mais des scènes comme ça, c'est arrivé une fois dans le cinéma, puis on était toutes comme, oh mon Dieu, tu sais. Mais là, ça revient de façon récurrente.
0: Puis c'est ciblé pour les jeunes.
1: Exact.
0: Et les femmes de notre catégorie.
1: Mais moi, je suis curieuse, OK? Est-ce que ça émoustille les gens? Est-ce que ça a un impact sur leur chambre à coucher? Tu sais, mettons, t'écoutes une série comme Heated Rivalry ou t'écoutes une série comme Bridgerton ou comme Off Campus.
0: Là, Émilie, on fait appel à toi, sa messagerie texte. T'as lu les livres, puis là, t'as regardé la série sur Prime.
1: Puis tu
0: dis que c'est-tu.
1: C'est ça, l'affaire.
0: Ça a-tu un impact sur ta vie sexuelle?
1: Oui.
0: Je serais curieuse de vous entendre là-dessus.
1: Parce que si ça a un impact positif, peut-être que je pourrais l'écouter.
0: Mais toi, quand tu rêves,
1: oui,
0: ça t'enlève le goût.
1: Voilà. C'est parce que moi, je fais des rêves...
0: érotiques.
1: Je fais des petits rêves... Ben, pas petits. Non, je fais des rêves érotiques vraiment qui me comblent. Puis quand je me réveille le matin, c'est comme si je l'avais fait pour de vrai. Fait que je suis comme, mon Dieu! C'est formidable, hein? C'était donc ben le fun! Fait que c'est comme si mon cerveau, il pense qu'il l'a fait.
0: Tu l'as fait, fait que t'en as plus besoin.
1: J'ai parlé de ta radio l'autre jour. Guy Jodoin m'en a parlé hier. Il a dit, t'as pas d'allure.
0: Ben, oh, c'est vrai que t'as pas d'allure.
1: Pauvre Jean-Philippe.
0: Fait qu'on vous pose la question.
1: Oui. Oh, Émilie, elle nous a répondu.
0: OK, okay
1: on va essayer d'appeler.
0: Émilie, on va essayer de te parler, OK? Puis continue à nous répondre là-dessus. Est-ce que ça comble un manque ou est-ce que ça a un impact sur votre vie sexuelle, ce genre d'émissions comme Off Campus, Heated Rivalry, Bridgerton? Mais on va tout de suite écouter Milky... c'est Milky et David Guetta. Absolument, Just the Way You Are.
1: C'est correct?
0: Oui. Je regardais, tiens, c'est ça qu'on va écouter? Je sais.

0: Midi 12 dans les Filles du Lunch, on parle des émissions comme Off Campus, Bridgerton, Heated Rivalry. On veut savoir si ça vous émoustille et si ça a un impact sur votre vie sexuelle ou de couple. Puis on va saluer aussi Annie Kim qui travaille avec nous, qui elle, Sex Life, la startait beaucoup. Il fallait que son chum soit tout le temps à côté quand elle regardait un épisode.
1: Loin. Puis même son chum le savait, s'il la voyait écouter un épisode, il faisait...
0: Il était pas loin.
1: Ouais, il était comme, ça va se passer. Ça, c'est sur Netflix. Hein, la... ouais. OK, parfait.
0: On va aller voir Kim, ce qu'elle a à dire là-dessus. Salut, Kim!
2: Salut, salut!
0: Toi, premièrement, c'est quelle émission que tu regardes, puis qu'est-ce que ça fait?
2: Ah, ben c'est sûr que Sex Life, là, ça, c'était le meilleur, là, quant à moi.
0: Ah oui, hein?
2: Oui, mais là, dernièrement, j'ai écouté le film Deux femmes en or, puis j'ai bien aimé.
1: Ah, j'en ai entendu parler avec Laurence Leboeuf puis Karine Gauthier-Heinemans. C'est vrai que ça a l'air que c'est chaud, ça.
2: Oui, vraiment. Ouais, j'ai bien aimé le petit côté là innocent que tu sais, c'est ça les deux c'est sont consentants. Fait que ouais, non, j'ai bien aimé ce petit bout là.
0: Fait que Kim, est-ce que tu nous confirmes que ça a un impact sur ta vie après ça?
1: Œuvre utile?
2: Mais non. Non,
0: OK. C'est juste pour
2: mon chemis, c'est ça.
0: OK, c'est juste pour ton propre plaisir. Merci, Kim.
2: Merci.
0: Bye-bye. Bye. On va aller écouter Émilie maintenant, parce qu'on l'a rejoint. Oui. On l'a mentionné tantôt. On n'avait pas le choix d'y parler. Émilie?
3: Eh oui, salut.
0: Salut. Toi, tu as lu la série de Off Campus. Puis tu as écouté, tu as regardé la série.
3: Oui.
0: Puis parle-nous de ça, là, ce que ça fait dans ta vie.
3: Ben moi, je me suis empressée de lire les livres quand j'ai su que la série elle allait sortir.
0: Okay.
3: Puis c'est sûr que les livres, c'est beaucoup détaillé, mais c'est le fun aussi d'avoir un visuel. Puis moi, je lis toujours le soir avant de me coucher, puis j'écoute ça le soir avant de me coucher, fait que c'est impossible d'aller me coucher puis sans avoir d'autres idées. Là.
0: Ah oui, t'es-tu comme célibataire ou t'as quelqu'un qui peut t'aider dans la situation?
3: Non, c'est mon conjoint.
0: OK, parfait.
1: Fait que lui, il aime beaucoup les livres de la série.
0: Ah! Puis le regardez-vous ensemble?
1: Oui!
3: Non, lui, il est pas de ce genre-là, fait que c'est moi qui le regarde toute seule, mais il en profite après.
0: Hey, j'entends ton honnêteté. Merci, Émilie.
3: Merci, bonne journée.
1: Hey, j'aime ça, Audrey. Elle dit, je viens de me séparer, je vais m'abstenir d'écouter cette émission, car c'est sûr, ça va me donner le goût.
0: Ah, ben non, au contraire, peut-être que, tu sais, quand t'es célibataire, puis t'as pas d'action.
1: Moi, j'ai croisé Caroline Néron hier, Les plaisirs solitaires.
0: Bon, regarde, c'est quoi le rapport?
1: Faut pas bouder ça.
0: À cause de ses...
1: Ben oui, de ses jouets.
0: OK. Je pensais que tu étais en train de nous dire qu'elle était... OK. OK, c'est pas...
1: Mais non!
0: Je veux saluer.
1: Mais là, tout le monde sait qu'elle a une gamme de jouets.
0: T'as raison.
1: Mais je me dis, mon Dieu, on n'est pas fait en bois.
0: Non, t'as raison.
1: Moi, je n'utilise pas ça, mais j'imagine qu'il y a des gens que oui. Pas toi non plus.
0: Mélodie, Mélodie, je confirme que Bridgerton et Off Campus, les livres et les séries ont un effet très positif dans notre couple. On salue Mélodie.
1: Quoi? Tu m'ignores?
0: Quoi?
1: T'as-tu des jouets?
0: Mais c'est sûr, j'ai des jouets.
1: Ah oui?
0: Tout le monde a des jouets.
1: Puis, seul ou en famille?
0: Non, ça peut se... Je te confirme que jamais en famille, OK?
1: Non, c'est bon, pas là... ça, je voulais
0: ça. C'est
1: pas ça, je voulais
0: ça. Sans
1: aucun sens.
0: Je suis désolée. À mes enfants, à l'écoute. Je suis désolée.
1: Je suis désolée aussi. Je m'excuse. Comment ils s'appellent, donc?
0: Christopher et Justin.
1: Christopher et Justin, j'ai honte, là. Ça n'a pas rapport à ce que j'ai dit, là. C'était niaiseux. C'était pas la bonne expression.
0: On peut-tu s'en aller ailleurs, là?
1: Pourquoi?
0: Ben, parce que.
1: Moi, je suis bien dans tes culottes.
0: Non,
1: dans ta table de chevet. Non, mais c'est ce que Caroline Néron m'a dit. C'était pas... Elle dit, je comprends pas pourquoi les gens ont pas des relations en couple sans des jouets.
0: Mais non,
1: dit,
0: tu t'en mets en couple
1: c'est ça. Elle a dit, faux ça.
0: Ben
1: elle
0: oui.
1: Dit, ça prend ça. Puis là, j'étais là, ouais,
0: d'accord.
1: Ben ah oui?
0: Ah oui, tu
1: laisses
0: que
1: je suis arriérée.
0: Tu l'essaieras. Tu m'en donneras des nouvelles. OK, parfait.
1: C'est ça, ce soir demain.
0: J'allais dire,
1: c'est trop facile. Peut-être. Qui sait?
0: Bon, OK. Là, c'est notre demande spéciale.
1: Oui!
0: OK, puis là, imaginez-vous à côté de votre, tu sais, d'une piscine en train de danser.
1: Avec un petit mox.
0: Oui. Puis peut-être les enfants sont autour. C'est Mariem qui nous chante cette chanson-là avec Claudel et Imposs.
1: Ça s'appelle
0: De Loulou. Et c'est Full Sunshine.

0: Wow. C'était Mariem avec des loulous, chanson qu'on aime beaucoup.
1: Que j'aime.
0: Ah, c'est le fun.
1: Vraiment.
0: On va saluer Peebo Bryson, qui est décédé à 75 ans hier.
1: Si vous savez pas c'est qui, c'est possible.
0: Mais toi, c'est une chanson qui est très marquante pour toi. Il l'a chantée avec Céline Dion.

0: chanson. Ça a été un duo mémorable puis important dans la vie de Céline Dion. Elle a aussi justement émis un communiqué disant comment elle était triste de la nouvelle du décès de Peebo Bryson. Mais Beauty and the Beast,
1: mais
0: pour
1: quel
0: toi,
1: film iconique. Ben moi, ben premièrement, c'est le premier film que j'ai vu au cinéma, comme probablement bien des petites filles de ma génération. Puis cette chanson-là, elle a été marquante dans ma vie. Puis, elle a été jouée dans un moment très important quand même. C'était ma première danse.
0: Ouais, à ton mariage.
1: Puis je regrette pas du tout ce choix-là, même si on peut penser qu'il y a quelque chose d'un peu quétaine, le Beauty and the Beast. Non, c'est une grande chanson. Puis je l'aime encore. Tu sais, des fois, c'est associé à un moment qu'on aime mieux pas penser. Non, moi, je me dis, c'est une autre vie, c'est un autre moment, mais c'est un beau moment. Puis je l'aime encore, cette chanson-là. Fait que ça me fait quelque chose de savoir que son interprète est décédé, qu'un de ses interprètes est décédé aujourd'hui.
0: Exactement.
1: Mais jouons ça aujourd'hui pour se rappeler des beaux souvenirs en sa mémoire.
0: Absolument. Et comme on parle de Céline, on a ceci.
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0: Oh yeah!
1: Oh yeah! L'avant-dernière, déjà, Isa.
0: Hey, moi, je capote.
1: On est à moins de 24 heures du tirage.
0: Et on va faire en tout 15 finalistes, dont peut-être Jennifer. Salut, Jennifer!
3: Allô!
0: Comment tu vas?
1: T'es-tu stressée?
3: Écoute, je shake, là, je suis tellement, tellement stressée, là, mais un bon stress.
0: OK, c'est ça. Qu'est-ce qui te stresse tant, là?
3: Ben, écoute, j'ai la ligne. Ça veut dire que j'ai une chance d'aller à Paris.
0: Oui!
1: Mais là, avant de capoter pour de vrai, il faudrait que tu nous donnes au moins une bonne réponse pour qu'on puisse mettre ton nom dans le chapeau. Est-ce que tu as écouté Rythme au travail ce matin?
3: Tout à fait.
1: Okay.
3: Alors, j'ai River Deep Mountain High et puis On s'était mis à côte.
0: Attends, on va aller vérifier. Oh, je suis pas sûre. Ouais! T'as les deux! T'as le double de chance de partir pour Céline!
1: Ça, là, c'est le cri le plus malade qu'on a eu, je pense, que depuis le début du concours, il est à toi. C'est toi qui remporte le cri.
3: Yes.
1: Oh, wow! Fait que deux fois ton nom dans le chapeau.
3: Super!
1: Puis ça se passe demain, fait que t'auras pas trop longtemps à faire de l'insomnie. Hey, qui t'amènerait?
3: Ben, si je gagne, j'y vais avec mon amie Manon, une ancienne collègue de travail aussi. Puis, écoute, on se prépare à ça. Là, on écoute les chansons, puis je suis positive, on va y aller.
1: Oh okay, my God, bon, je te là, souhaite.
0: Comme Marie-Pierre vient de te dire, t'as juste ce soir là,
1: c'est ça,
0: à stresser.
3: Oui.
0: Fait que bonne nuit.
1: Fais des incantations magiques, connecte-toi sur ton troisième chakra.
3: Yes.
1: Puis brûle de l'encens.
3: J'ai le meilleur cri, donc ça va déjà dans mon sens.
0: Allez, bonne fin de journée, Jennifer.
3: Ben, merci les filles.
0: OK, bye.
1: Bye bye.
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11: Midi 30 avec Isabelle et Marie-Pierre. Pour ceux qui ne le savent pas, à Montréal, moi, je fais l'émission du matin.
12: Oui.
11: Fait que donc, je me lève à 4 heures du matin.
12: Avec Tatiana Polovoy et Patrick Marcellet.
11: Quand
12: tu te lèves, excuse-moi, je t'ai interrompu.
11: 4 heures du matin. Des fois, 3h45.
12: Et moi, dans le temps que je le faisais, là, ouais, à une autre station, 2h du matin, je me levais.
11: Ah oui, parce que j'étais à une heure à de route.
12: Non?
11: Non?
12: Quand j'étais à week-end,
11: ah!
12: J'avais une heure de route à faire. Fait que je me levais à 2 pour être là à 3. On n'avait pas d'équipe. Oh mon Dieu.
11: Ah, c'est dégueulasse.
12: C'est tough sur le corps quand même. Là.
11: C'est très difficile.
12: Ouais.
11: Et autant que j'ai envie de vous dire que j'adore la période estivale, mais là, c'est tellement difficile d'aller se coucher.
12: Oh,
11: parce que pour être capable de te lever de bonne heure, il faut que tu ailles te coucher de bonne heure. Fait que faut que tu ailles te coucher. Dans mon cas, il faut que j'aille me coucher pas plus tard que 9h.
12: Okay.
11: Mais là, te dire en ce moment, mais j'ai toujours eu l'impression depuis que je fais le morning que je suis en pénitence d'aller me coucher à 8-9h. Okay? C'est
12: je
11: le
12: comprends.
11: Feeling que j'ai parce que moi, je suis une fille qui se couche à 11h de façon naturelle.
12: T'es un oiseau de nuit.
11: Ben, j'appelle pas ça un oiseau de nuit à 10h30, 11h.
12: Non, mais tu te couches tard.
11: Mais je me couche, c'est mon heure normale.
12: Okay.
11: Et là, donc, j'ai toujours l'impression d'être en pénitence. Mais là, cette semaine...
12: C'est PKP.
11: Hey, Colin, hier...
12: Mais là, on arrive au solstice d'été.
11: Je le sais.
12: La plus longue journée de l'année. Le 21 juin.
11: J'adore. J'adore tout l'été. Moi, je passe mes journées dehors, là.
12: Hier, 9h, il faisait soleil.
11: Je le sais. Fait que là, moi, je suis obligée de rentrer vers 8h pour là, tout fermer les lumières dans ma chambre, fermer les stores, commencer à mettre...
12: Préparer ton corps.
11: Préparer mon corps.
12: Tu marches avec un loup dans la maison?
11: Ben... Je serais bien maudit. Je me frapperais dans tout. Surtout, j'ai des pas pires escaliers. Tu imagines la fille bien conne qui se promenait avec un loup dans la maison et qui trébuche partout.
12: C'était vraiment pas une bonne idée. C'est pas
11: non. Non, mais je mets un loup absolument
12: oui, pour dormir.
11: Absolument,
12: oui, oui.
11: Absolument, absolument.
12: Faut juste pas marcher avec dans la
11: maison. Évidemment, tout le monde, ne faites pas ça.
12: Non.
11: Mais je trouve ça tough. Je trouve ça vraiment tough.
12: Mais même
11: toi,
12: pour...
11: es-tu bonne pour te...
12: Moi, depuis, je te dirais, là, les séries du Canadien de Montréal, ça a déréglé mon biorhythme et je n'arrive plus à me coucher tôt. Ce qui fait en sorte que je suis en carence de sommeil incroyable. Je suis plus capable de me coucher avant 10h30, mais c'est pas bon. C'est caca. Parce que moi, là, je suis une couche tôt. Moi, il faudrait, là, mon heure parfaite, là, ce serait entre 8h45 puis 9h15. Quand je me couche à cette heure-là, là, mon sommeil est optimal.
11: Oui.
12: Je me réveille le lendemain, je suis énergisée.
11: Mais tu te réveilles
12: c'est
11: à quelle
12: parfait. Ben 6h avec les enfants. 6h, 6h15. Oh. Mais moi, je sais que j'ai besoin de beaucoup de sommeil. Puis là, je me couche des fois à 10h, 10h30, 11h des fois. C'est dégueu, c'est pas bon. Là.
11: Mais 11h, ça donne quand même 7 heures de sommeil.
12: C'est peu.
11: Ben voyons, tu miaises-tu, t'es vraiment gourmande.
12: Oui. J'adore. Mais moi, mon sport national, c'est le sommeil. Ah. Moi, j'adore dormir.
11: Pour de vrai?
12: Oh, moi, tout le temps que je passe où je suis pas en train de dormir, je trouve que c'est une perte de temps.
11: Bon, parfait. En ce moment, c'est une perte de temps, tout le monde. On la vit avec...
6: Non, mais

0: j'aime ça dormir. Ouais, tu sais, il y a du monde qui aime pas dormir. Hugo Richard, on le sait, il aime pas ça. Ouais. Moi, j'aime dormir. Moi, je trouve que c'est un beau passe-temps.
1: Mais il y en a qui sont super fiers en plus de dire qu'ils se couchent de bonne heure.
0: Je sais.
1: Comme toi, je pense que si tu te couches à 8h45, tu
0: serais venir... fière. Ouais, puis tu je vous scellerais les oreilles avec ça.
1: Comme un végétarien qui n'arrête pas de se vanter, qui mange plus de viande. OK, on vous demande, vous autres, là.
0: À quelle heure vous vous couchez?
1: À quelle heure vous couchez?
0: Puis, en ce moment, vivez-vous le cauchemar de ne pas être capable de coucher vos enfants parce qu'ils sont comme, mais il fait clair dehors!
1: Ah, c'est tough. C'est tough. Elle vient de se marier le week-end passé. Elle était belle, là!
0: Sa robe.
1: Ben voyons, tu m'as aimé ça. J'adore ça. D'où elle n'est pas training?

0: Midi 37 dans les filles du lunch.
1: Je peux-tu te dire à quel point j'aime la communauté rythme et nos auditeurs et nos auditrices? Parce que chaque fois, je me dis, mon Dieu, que je suis bizarre. Mon Dieu, que je suis seule dans mon équipe. Ben non.
0: Mais non.
1: On est tellement une gang de couche-tôt.
0: C'est incroyable. C'est incroyable comment je suis sidérée de voir que beaucoup d'entre vous, c'est 8h, 8h30, ouais. 9h max.
1: Les gens aiment dormir, un 9-10 heures de sommeil.
0: Ah,
1: sinon,
0: oui.
1: Regarde, Manon, elle a dit qu'elle s'endort en avant de son ordinateur de bureau. Moi, ça me fait ça, je passe en avant d'un ordinateur, mais des fois, je fais des petites siestes à la route. Puis, non, c'était pas ça que je voulais dire. Non, non, c'est pas vrai.
0: OK, t'as-tu eu un moment de...
1: Non, non, mais c'est parce que des fois, les yeux me tendent. Puis des fois, j'arrête dans des gaz-bars. Moi, si vous me voyez dans un gaz-bar, les yeux fermés, je dors.
0: Ah oui, hein?
1: Oui, moi, à 110, là, entre mais Montréal et Granby.
0: Pour de vrai?
1: Ah
0: oui. T'es une siesteuse.
1: Ah oui, moi, je vais pas me mettre...
0: En plus de
1: ton temps
0: de sommeil?
1: Oui, oui. Je vais pas me mettre dans le danger et mettre les autres dans le danger. Là. Mais moi, ça arrive fréquemment là, qu'après le show, je suis tellement vidée, là, j'ai tellement plus de gaz que faut que je me parque et je fasse un petit dodo, un 15.
0: OK, on va aller parler à Julie pour voir si elle est comme toi.
1: OK, parfait.
0: Alors, salut, Julie!
2: Salut, ça va?
0: Ça va, toi? À quelle heure tu te couches puis à quelle heure tu te lèves?
2: Idéalement, il faut que je me couche entre 8h30 et 9h parce qu'on se lève à 4h30 tous les matins.
0: Ah, pourquoi? Par volontairement?
2: Non, non, on a des animaux. On a des vaches de terre, donc on se lève pour faire le train à 4h30 tous les matins.
0: Oh my God, ben oui, je te comprends. Je te comprends.
1: Mais ça aussi, c'est un rythme de vie.
0: C'est
1: toi qui se lèves le matin pour faire la radio, mais eux, ils n'ont pas le choix de se lever. Les animaux, ils ont besoin d'eux. Fait que toi, ça te prend au moins, c'est ça, un bon 10 heures de sommeil, là.
2: Ben, en fait, de 8h30 à 4h30, c'est plus un 7-8, je te dirais.
1: Oui.
2: Moi, si j'avais
1: 10
2: heures de sommeil,
1: il faudrait
2: que je
1: me
2: couche comme plus à 1h30.
0: Ben
1: non, ça
0: n'a
1: pas de sens.
0: Ben oui,
1: je suis pas bonne en maths.
0: C'est ça. Puis là, tu trouves-tu ça tough, là, d'aller te coucher à cette heure-ci? Comme ces temps-ci avec le soleil?
2: C'est sûr que c'est tough, mais tu sais, mon corps est tellement habitué de se coucher à cette heure-là, que je disais que ça se fait naturellement. Puis, tu sais, mettons qu'on a une sortie, quelque chose, puis là, finalement, on se couche plus tard, là, j'en ai pour une semaine où c'est vraiment là.
0: Je te comprends, je te comprends. Il y a quand même quelques lèvres. Elle couche tard, là. Tu sais,
1: oui, on a
0: José.
1: On a un petit peu de tout, là.
0: T'as Nadine. T'as Fred au téléphone? Alors, on va aller parler avec Fred. Salut, Fred.
3: Bonjour, ça va bien?
0: Ben oui, Fred. Toi, à quelle heure tu te couches?
3: J'essaie de faire des gros efforts pour avoir un horaire compatible avec un travail de jour. Mais je finis involontairement par me coucher à 1h, 2h, pratiquement toutes les jours. Même si je sais qu'il faut que je me lève à 7 le lendemain.
0: Ben voyons, qu'est-ce que tu regardes sur ton ordinateur?
1: Qu'est-ce que tu fais?
3: Je sais pas, je tombe réveillé à 10h le soir, puis...
0: Aïe!
3: C'est atroce, puis si j'ai le moindrement 3-4 jours de congé, je finis par me coucher à 3-4h le matin, puis la fin de semaine, je me lève à 2-3h l'après-midi, c'est atroce.
1: Fait que là, tu chamboules tout ton horaire de sommeil. Faudrait que tu te fasses faire un sleep training... Tu sais, moi, j'ai fait ça avec mes enfants, mes bébés, pour les apprendre à dormir.
0: Marie-Pierre va te faire faire un training.
1: Je vais t'envoyer Debbie.
0: Hey, merci, Fred. Bonne chance pour ce soir.
1: Mais j'ai lu un article qui était super intéressant, qui disait quand même que pour les gens insomniaques, de se coucher trop tôt, c'est pas bon.
0: Non.
1: Parce que tu te couches plus tôt que ton train de sommeil, ce qui peut créer, en fait, plus d'insomnie, plus de réveil nocturne. Fait que, tu sais, en fait, ce qu'on voudrait, là, c'est d'avoir entre 12 et 14 heures de temps d'éveil.
0: Oui.
1: Fait que dépendamment à l'heure où tu te lèves, ben de calculer 12 ou 14 heures pour se rendre au bout, puis après ça, d'être capable de te coucher puis d'avoir un sommeil réparateur.
0: OK, mais ben si j'ai le temps d'ici la fin de l'émission, je vais te dire pourquoi c'est dangereux ce que tu es en train de faire, toi, avec ton sommeil, avec tes 10 heures. OK? Mais pour l'instant, je suis sérieuse. C'est le temps de nous texter.
1: Quoi, avoir une belle face reposée?
0: Non, tu vas tomber des nues quand je vais te le dire.
1: Ah, ben oui,
0: c'est le temps de nous texter ce que vous avez ce que vous voudriez acheter avec une carte cadeau de 250$ de chez Doyon Després. Alors, 11007.
1: Ou la bulle de conversation dans l'application Cogeco.
0: Exactement.
1: Qu'est-ce que vous aimeriez acheter? Des petits électros, des affaires de le barbecue, des ustensiles, un air fryer.
0: On vous écoute.
1: Une mijoteuse.

0: 8h45 dans les filles du lunch. On a fait un appel pour la carte cadeau de 250 $ chez Doyon des Prix, magasin que j'adore.
1: Moi aussi.
0: Ah, je peux dépenser ma vie là-dedans.
1: Moi aussi.
0: Et on a quelqu'un au bout du fil, Mégane.
2: Allô, les filles.
1: Salut.
0: Qu'est-ce que t'achèterais, allô, toi?
2: Ben, on a le concept du couche-tard, lève-tôt, puis mon chum, il a la mauvaise manie de se coucher tard et de se lever tôt, mais il travaille tellement, fait que j'aimerais ça les gâter avec des produits de barbecue.
1: Oh, ça c'est fin. Ah, oh, mais ça, c'est très... Je pensais que t'allais dire une bonne machine à espresso.
0: Ça a été une bonne réponse.
2: Beaucoup de café, mais lui, ici, il a des produits puis des outils pour me cuisiner sur le barbecue, je vais être heureuse aussi.
1: Mais finalement, c'est un cadeau pour toi.

0: Midi 48, quoi? Oui, je t'ai dit qu'il y avait quelque chose que j'allais te dire par rapport à tes heures de sommeil. Tu dors 10 heures de sommeil.
1: Tu m'as dit que c'était dangereux.
0: Exactement. Parce que selon une nouvelle étude qui est sortie cette semaine, trop dormir, c'est comme pas assez dormir. Tu vieillis plus vite. Le sweet spot serait entre 6 heures et 8 heures.
1: Puis ça vieillit quoi?
0: Tes organes.
1: Mais moi, je pense que j'ai fait vieillir mes organes très vite pour d'autres raisons.
0: Fait que toi, tu t'en fous de ça.
1: Fait que non, mais moi, pour vrai, le dommage, j'y ai tout fait déjà, là. Zé, pour vrai, là.
0: OK, t'as raison.
1: J'ai malmené mon corps.
0: Peut-être que tu te rattrapes toutes ces années où t'as pas dormi.
1: Oui, voilà.
0: OK, on se retrouve demain pour la dernière des filles du lunch.
1: Déjà.
0: Puis on va faire une personne gagnante qui va partir voir Céline à Paris. J'ai juste hâte à demain pour vivre ce moment-là.
1: Moi aussi, je suis excitée à mort.
0: Bon, ben, d'ici là,
1: bonne journée.
0: Bonne fin de journée, tout le monde.
1: Lâche pas.
0: Merci, toi non plus. T'es belle, t'es bonne, t'es capable.
1: Bye. Bye, tout le monde.
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3: Merci beaucoup, Marie-Pierre. Merci, Isabelle, pour une autre belle édition des Filles du Lunch. Je vous rappelle, hein, pour avoir le contenu intégral de l'émission qui vient tout juste de passer dans les prochaines minutes, l'ensemble sera disponible sur l'application Cogeco Média. Et sur cette application, il y a aussi une petite bulle de conversation que je vous invite à cliquer. Il y a le 11007. Ça aussi, c'est bon pour qu'on jase ensemble en studio et aussi pour participer à notre concours du Parc Oméga. Deux adultes, deux enfants, lorsque vous entendrez le loup hurler. Là, ça compte pas, là, mais quand le loup va re-hurler dans le show, vous allez texter Parc Oméga. En plus, ben, surveillez les deux chansons de Céline Dion qui vont tourner d'ici 15h55. Faut les prendre en note. Et surtout, allez vous inscrire via le rythmefm.com pour courir la chance de gagner votre place comme finaliste au grand tirage de ce concours Céline Dion à Paris. Tout ça est bien noté. On est parti. 1h30, 90 minutes de musique sans interruption. Toujours les vacances. Trois accords, cœur de pirate, ça s'en vient. Flowers, Miley Cyrus, mais pour tout de suite, les Backstreet Boys nous font I Want It That Way. Bienvenue à votre édition du mercredi de Rythme au travail. Yeah.

via le 11007, bulle de conversation de l'application Cogeco Média. Vous le savez, j'aime ça prendre des nouvelles. Vous faites quoi cet après-midi? Vous m'écoutez d'où? Je veux tout savoir. J'essaie de parler sur le beat de la prochaine tune qui s'en vient. Polaroid, c'est Alex Nevsky, mais là, pour tout de suite, vous l'avez reconnu. Bruno Mars, Rosé.

aujourd'hui de Eldra Patrick The Barge, mieux connu sous le nom de El The Barge, chanteur principal de cette formation. Il a 65 ans aujourd'hui, né un 3 juin en 1961. Oh!

Et finalement, on célèbre l'anniversaire de Danny Wild, né un 3 juin en 1956. Il a donc 70 ans, un des membres de la formation américaine de Rembrandts. Leur plus grand succès en carrière, le thème de la série Friends, I'll Be There For You. On l'écoute dans Rhythm

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0: On pourra la voir dès vendredi, oui, après-demain, dans une nouvelle comédie romantique, Office Romance. Jennifer Lopez, on vient d'écouter avec If You Had My Love. Et là, pour la suite des choses, Caliente, Kevin Parent et Clay and Friends, bouge ton teint.
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0: C'est Kevin Parent et Caliente dans 1h30 de musique en continu. On a fait les anniversaires du jour il y a quelques minutes à peine. Et il y a Maxime à Boucherville qui m'a dit « Seb, tu m'as oublié dans la liste d'anniversaires. » Ben bonne fête Maxime Langlois à Boucherville. Bonne fête aussi à Christian Hébert qui a 40 ans aujourd'hui. Ça vient de sa maman qui l'adore. C'est ce qu'on m'a écrit via le 11007, bulle de conversation de l'application Cogeco Média. Bon, je sais pas si c'est la fête de la personne à qui on va parler dans quelques instants, mais on va aller lui donner un petit cadeau.
1: Oui, allô?
0: Oui, allô, Marilyn Côté, s'il vous plaît?
1: Oui, c'est moi.
0: Ici le loup dans la bergerie de rythme Sébastien.
1: Oui.
0: Comment ça va, Marilyn?
1: Ça va bien.
0: Ça va bien. Je te dérangeais-tu? Qu'est-ce que tu faisais en ce mercredi après-midi?
1: Ben, je travaille.
0: Tu travailles à quel endroit?
1: Je travaille dans l'école secondaire. Je m'occupe de la paye.
0: De la paye, OK. Est-ce que c'est le genre d'endroit où tu pourrais montrer ton enthousiasme si on t'offrait un laissez-passer familial, deux adultes, deux enfants, pour aller voir les loups, notamment au parc Oméga? Est-ce qu'il y a un loup intérieur en toi qui serait capable de réagir?
1: Oui, certainement.
0: Je t'écoute.
1: OK, là, je le fais là.
0: Yes.
1: Je me suis enfermée dans un bureau caché. Là. OK, alors c'est super! Merci! Ah,
0: ça me fait plaisir. Alors, Marilyn, t'avais même pas besoin de faire ça, mais je trouve le jeu amusant. Deux adultes, deux enfants, parc Oméga. Tu sais à qui tu vas offrir ça?
1: Bien, certainement, mon conjoint, mes deux enfants.
0: Hey, ça tombe bien. C'est quoi les chances? T'as un forfait pour quatre, vous êtes quatre. Regarde, la vie est bien faite de même. Félicitations et bonne fin de journée.
1: Bien, merci beaucoup. Bonne journée.
0: Avec grand plaisir, un autre laissez-passer famille demain encore dans Rythme au travail. Là, c'est le temps d'écouter Lauryn Hill, Can't Take My Eyes Off of You, mais pas avant d'avoir entendu Justin Bieber et Daisy.

La musique des bébés est snob dans 1h30 de musique en continu, c'est ça, rythme au travail. À surveiller, oui, une autre édition de 30 ans de pop. Oui, je pense déjà au week-end, samedi 9h. Je serai là avec le meilleur des années 80, 90 et 2000. Puis celle-là, ouais, on risque de l'entendre. C'était un numéro 1, ça. Au mois de juin, en 97, Mbop, avec les frères Hanson, à rythme.

0: Ludovic Bourgeois nous a fait promettre toujours, et nous, ce qu'on vous a promis, c'est le retour de Julie Bélanger à la barre du Retour à la maison cet automne dans votre radio-rythme. Et là, on vous prépare ce nouveau rendez-vous. Le seul problème, c'est qu'on n'a pas de titre à l'émission. Et on vous laisse, oui, à vous autres, là, le privilège de choisir le nom de l'émission. Est-ce que vous avez des idées? C'est le temps d'aller l'inscrire. Oui, d'aller inscrire cette idée brillante dans la section concours du rythmefm.com. 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Moi, de mon bord, je dirais tout simplement le retour de Julie. Ou sinon, on engage Patrice Michaud avec sa toune Julie revient, Julie s'en va. On fait l'inverse. Julie s'en va, Julie revient. Je lance ça de même, mais je pense que je suis pas éligible au voyage. En tout cas, bonne chance. Nous autres, au retour, on s'offre la musique de celle qui, oui, va nous donner une nouvelle chanson demain, Charlotte Cardin. En attendant cette nouvelle pièce, ce sera The Way We Touch pour la suite de Rythme au travail.
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C'est demain qu'on donnera le voyage pour aller voir Céline Dion à Paris. Tirage dans les Filles du Lunch avec Marie-Pierre Morin et Isabelle Racicot. Et là, cet après-midi, une des dernières chances de vous inscrire comme finaliste. rythmefm.com. Prenez en note le titre de la pièce de Céline qui vient jouer, qui était sa plus récente, qui s'appelle Dansons. Donc, Dansons, Céline. Si Pascal et Marjorie vous appellent, faut donner au moins ce titre-là pour avoir la chance de partir à Paris voir Céline. Ça va se passer dès 15h55 dans ma musique en trafic.

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1: Bienvenue dans votre 360 qui débute avec l'horticultrice la plus populaire du Québec, Marthe Laverdière, qui est de retour sur scène avec son deuxième One Woman Show. Intitulé « J'ai dit oui », le spectacle sera présenté en grande première au Théâtre de l'Espace Saint-Denis le 21 avril 2027. Il y a d'ailleurs une centaine de représentations qui sont déjà à l'horaire et tous les détails pour les billets sont sur le marthelaverdière.ca. La célèbre chaîne musicale québécoise Musique Plus renaît de ses cendres et sera diffusée dès le 11 juin sur TikTok. Oui, c'est d'ailleurs à cette date qu'il y aura un dévoilement des VJs qui animeront la chaîne. Lancée en 1986, Musique Plus a été une plateforme pour les talents émergents et établis et pourra donc continuer sa mission, mais je vous le rappelle, cette fois-ci, sur TikTok. Et finalement, dans une récente publication sur ses réseaux sociaux, l'animatrice Patricia Paquin incite les femmes à cesser de se juger et à se trouver belles cet été en maillot de bain. Je cite Patricia, « Honorons nos corps plutôt que de les maudire. Notre valeur ne se mesure pas en livres ni en cellulite. » Bien joué, mon ami Pat. Voilà, c'était les trois choses à savoir en 60 secondes.
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1: Il n'en reste pas gros à la job. Travail, télétravail, on est là pour vous avec la meilleure musique. Tiens, je vais prendre le temps de saluer Julie qui termine dans une heure, qui s'en va faire du magasinage pour un nouveau VUS. On salue Vicky à la crème des plaisirs à Sainte-Rose. Une petite crème glacée molle, je pense que ça ferait du bien cet après-midi. Rachel est signaleuse, profite de la chaleur et du soleil, nous souhaite une bonne fin de journée. Merci pour les bons mots. Fait chaud dans l'autobus de la STM de Annie, tu es saluée. Et finalement, Sylvie vient de prendre sa marche en écoutant Rythme au travail. Elle est en télétravail. Ben, bonne fin d'après-midi. Il reste pas grand temps au bureau. Alors, on vous offre la meilleure musique comme Pink avec Never Gonna Not Dance Again. Je l'ai eu du premier coup. Yes, Alex Warren, Ordinary. Marvin Gaye, ça, c'est pas l'artiste, mais le titre de la pièce chantée par Charlie Puth, Meghan Trainor. Shakira, Men at Work. Et là, c'est Bruno Mars et I Just Might. C'est le sprint final de ce mercredi dans votre rythme au travail.

C'est avec Pink que se termine ce sprint final de ce mercredi dans Rythme au travail. Dès 15h55 pour votre retour à la maison, c'est Pascal Morissette, Marjorie Vallée pour Ma musique dans le trafic. Et une personne, oui, sera faite finaliste pour aller voir Céline à Paris, on vous le rappelle. Tirage demain midi dans Les filles du lunch.

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0: Elle était là, finalement. Oui, cette deuxième chanson de Céline Dion a tourné dans Rythme au travail. C'est destin. Prenez ça en note pour Céline Dion. Et surtout, allez vous inscrire. Je vous le rappellerai jamais assez. Le rythmefm.com où remplit le formulaire pour peut-être recevoir l'appel de Pascal et Marjorie. Et qui sait être finaliste pour le voyage à Paris pour aller voir Céline. D'ailleurs, le tirage de ce prix extraordinaire se fera demain avec Isabelle et Marie-Pierre dans Les Filles du Lunch. Avez-vous vu le classement mondial des pays où il fait bon vivre? Il y a eu une grosse étude qui est sorti. En fait, les résultats maintenant sont disponibles. Et le Canada qui se retrouve en 19e position des pays là où il fait bon vivre. En fait, on a répertorié un paquet de statistiques dans 8 catégories. Il y avait culture et tourisme, ça c'en est une. Développement économique, la gouvernance, donc qui gouverne ce pays-là. La santé, les infrastructures, l'environnement, l'opportunité et la vitalité civique. Et pourquoi le Canada se retrouve à la 19e place alors que souvent le Canada se retrouvait dans le top 10? On dit que c'est au niveau de l'environnement. C'est là où le bas blesse, comme on dit. Un résultat qui peut surprendre pour un pays qui est reconnu pour l'immensité de ses espaces, de son territoire. On dit que ses importantes émissions en carbone, ses faibles résultats en matière de biodiversité et des performances plus modestes en commerce durable ont nui à ce classement. Les États-Unis, pour votre info, sont juste en avant de nous autres au 18e rang. Et le top 5, en 5e place, Pays-Bas. En 4, on a l'Allemagne. En 3, la Suède. 2e pays où il fait le mieux bon vivre, le Danemark. Et on termine avec la Suisse en première position pour ce classement mondial. Pour la suite de notre émission Rythme au travail, on s'en va prendre une porte qui est grande ouverte. Ouais, c'est Teddy Swims qui va nous l'offrir au retour de ceci.
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0: Parlons un peu du Festival de Montgolfière de Gatineau là, qui poursuit les préparatifs en vue de sa 39e édition. Depuis lundi, hein, c'est la mise en vente de ces billets quotidiens offerts à prix réduit pour une durée limitée. Ils vont permettre aux festivaliers de choisir la journée qui correspond le mieux à leurs artistes coup de cœur, à leur horaire et l'expérience qu'ils recherchent. Donc, pour tous les détails, on va sur le site du FMG, Festival de Montgolfière de Gatineau, où je vous rappelle, vous pourrez voir Matt Lang, Smash Mouth, Simple Plan, Half Moon Run, Freds et Corias.
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3: 50 direction est, on est jusqu'à Saint-Louis. Il y a du ralentissement déjà pour la traversée des ponts en direction de Gatineau, mais ça se fait encore relativement bien. Des allumetiers, c'est le secteur des carrefours giratoires, quartier Latention, ainsi que l'approche du chemin Vanier en direction nord. Saint-Joseph, c'est pour atteindre Dupont, 5 vers Ottawa à partir de boulevard du Casino. Si vous voyez quoi que ce soit, accident, ralentissement, texto 11007. 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
17: Marjorie et Pascal seront là dès 15h55 avec ma musique dans le trafic. Une autre personne finaliste sera faite pour aller voir Céline Dion du côté de Paris. Et là, on regarde la programmation de la salle Odyssée. J'ai dit plus tranquille cette semaine, mais quand même, des shows de qualité. À partir de ce soir ainsi que demain, l'extraordinaire, l'unique, l'auteur-compositeur-interprète Michel Rivard, que je remercie, un de mes premiers contacts à la musique québécoise, à la musique francophone dans ces années. Beau dommage. Michel Rivard ce soir et demain est à la salle Odyssée à Gatineau.
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C'est le temps de ralentir le tempo dans les prochaines minutes et de chanter avec Jean-François Brault et sa gang de Sale Barbe. Ma maison, c'est toi. C'est ce qu'on écoute dans Rythme au travail. Profitez du moment.

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1: Ma musique dans le trafic, c'est à 15h55 avec Pascal Morissette et Marjorie Vallée avec une autre invitation à peut-être aller voir Céline Dion. On va faire une autre personne finaliste pour aller la voir, la grande diva à Paris. Mais le retour dans le temps, les grands numéro 1, un 3 juin. En 2017, c'était la bombe de l'été. Avec qui? Louis Fonsi, Daddy Yankee, Justin Bieber, vous aurez reconnu Despacito, numéro 1.

Et cet après-midi, on avait le goût de vous proposer une reprise des Supremes qui a été numéro 1 en 1966. La Britannique Kim Wilde a aussi amené cette chanson-là au sommet des palmarès et ça devenait à l'époque la première chanson à se retrouver numéro 1 dans deux décennies différentes. Voici donc « You Keep Me Hanging On » Kim Wilde, numéro 1, un 3 juin, ça se passait en 1987.

Merci à les boucles derrière la console. Merci à vous autres d'avoir été là. Je vous retrouve demain, 12h55. Là, allez profiter du beau temps en écoutant ma musique dans le trafic. Et Mitsu! Ah!

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2: 50 direction est, on est jusqu'à Saint-Louis. Il y a du ralentissement déjà pour la traversée des ponts en direction de Gatineau, mais ça se fait encore relativement bien. Des allumettes, c'est le secteur des carrefours giratoires qui retient l'attention, ainsi que l'approche du chemin Vanier en direction nord. Saint-Joseph, c'est pour atteindre Dupont, 5 vers Ottawa à partir de boulevard du Casino. Si vous voyez quoi que ce soit, accident, ralentissement, texto 11007. 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
5: Bon mercredi 15h55, bienvenue dans Ma musique dans le trafic. Il fait tellement beau. J'espère que vous avez eu l'occasion de mettre un petit peu le nez dehors, au moins ce midi, peut-être sur l'heure du lunch, pendant votre pause, quelque chose.
6: Je suis allé m'asseoir dehors, Marjorie, dans le gazon.
5: OK.
6: Puis j'ai juste...
5: profiter.
6: Arrêtez le temps. J'ai profité du soleil. Ça a tellement fait bien, mais je me suis pas crémé.
5: Ah, ben non, mais là, ta minute, là, commence par la base. Faut toujours se crémer, beau temps, mauvais temps, là.
6: Tu le fais pour vrai, toi?
5: Tous les jours. Regarde ma peau de pêche.
6: Mais c'est vrai. Pour
5: bon,
6: vrai.
5: Voilà.
6: N'oubliez pas de vous crémer. Je te dis, depuis que j'ai vu le documentaire La face cachée du soleil, je me dis qu'il va falloir que je commence à le faire.
5: Ben, commence aujourd'hui.
6: C'est une étape de plus, quand même.
5: Surtout avec un soleil radieux comme on a aujourd'hui. Ça me surprend que tu me dises que tu te sois assis paisiblement dans le gazon, puis tu ne sois pas allé courir, nager, faire du vélo, quelque chose?
6: J'ai pas eu le temps. La fenêtre était trop petite. Mais j'aurais. Ça me manque surtout que c'est la journée mondiale de la course.
5: Ben
6: et
5: oui.
6: Tu sais comment j'aime ce sport-là. Je veux pas mettre de pression à personne.
5: Oui.
6: Ce serait une belle journée pour l'essayer.
5: Tellement.
6: Il fait beau, il fait chaud. Je le répète, c'est pas une distance. OK? Vous devez vous donner une durée.
5: T'as
6: ce soir-là, donnez-vous un 15 minutes.
5: Oui,
6: vous
5: pis...
6: y allez, vous courez un peu, vous marchez
5: c'est
6: un peu.
5: C'est ça, l'alternance
6: revenez.
5: Entre les deux. Là.
6: Je vous le dis, c'est peut-être fait pour vous, la course. Si vous avez un événement qui s'en vient, j'aimerais ça que vous nous le partagiez. 11-007, une course Color Me Rad avec la poudre
5: oui.
6: de couleur. Un gros événement. Moi, j'ai un demi-Ironman qui s'en
5: c'est
6: vient.
5: Ça, ou un 5 km. Pas obligé d'être une grosse distance. Là. On veut savoir si vous avez une motivation de course ou si vous connaissez des gens coureurs qui vont participer à un événement cet été. 11-007, on veut vous jaser dans les prochaines minutes. Post Malone, Morgan Wallen, ça s'en vient avec I Had Some Help, c'est tellement bon. Et on ouvre le tout avec la belle Katy Perry à rythme.

0: C'est la journée mondiale de la course aujourd'hui, Pascal. Une journée que tu n'as pas encore célébrée, mais tu as jusqu'à ce soir pour te reprendre.
1: Sans blague, c'est sûr, je vais courir.
0: Ah oh oui, tu vas y aller.
1: Après l'émission. En fait, ma fille m'attend. Ben oui, je t'ai pas dit ça. On a un défi course à la maison. Je fais ça rapidement.
0: Oui.
1: Et on a moins de motivation ces temps-ci. Hier, j'ai dit à ma grande, quand j'arrive de la radio, tu as 12 minutes top chrono, tu peux me transformer en ce que tu veux.
0: Ah.
1: Maquillage, costume, vêtements, puis je suis obligé de courir avec ça dans le quartier. Et elle m'attend de pied ferme ce soir.
0: C'est sûr, mais vous faites ça pour vrai dans votre quartier. Vous vous déguisez, vous mettez de la musique, vous courez, c'est tellement beau.
1: Ce sera sur mon Instagram, bien évidemment, pour attirer l'attention.
0: J'ai hâte de voir ça. Mais on essaie de vous motiver tant bien que mal, mais vous êtes déjà pas mal crinqués là, si on se fie à la messagerie texte.
1: Nathalie Pelletier dit qu'elle va courir à la Galopade. C'est une course dans le coin de Saint-Esprit, Rive-Nord de Montréal, et je veux les saluer. Il y a une partie des profits qui est remise aux Maisons des Jeunes du coin. Donc,
0: bravo.
1: Je suis porte-parole des Maisons des Jeunes.
0: Ben oui, très bien. Lynn est au bout du fil. Allô, Lynn?
2: Allô?
0: Allô, est-ce que tu es en mode course en cette journée mondiale de la course?
2: Mais pas ce soir, mais demain, parce que je me prépare pour mon premier demi-marathon.
0: Oh, bravo!
1: Ben là, t'es bien hot! Puis, comment ça va? Comment ça va jusqu'à maintenant, la course?
2: Ben, ça va bien. J'ai fait un 10 km, le 10 km des pompiers le week-end passé.
0: Oui!
2: Et je l'ai fait en 1h18 pour
0: c'est
2: un premier 10 km. C'était pas pire.
0: Puis, de toute façon, c'est pas le temps qui compte, là.
2: Non, c'est ça. J'ai pogné la piqûre. J'ai commencé à courir au mois de janvier, puis j'ai pogné la piqûre. Puis là, je me suis dit, ben, pourquoi pas essayer un demi-marathon?
0: Bravo!
1: Écoute, je suis de tout cœur avec toi. Faut pas être trop gourmand. Vise pas de trop grandes distances tout de suite. Refais tes distances, puis tu vas tellement être fier de toi au fil d'arrivée. Là, je vais penser à toi.
0: Quel événement tu fais, Lynn?
2: Le demi de Québec,
0: Beneva. OK, bon, on va penser à toi. Merci beaucoup de nous avoir appelés. T'es bien fine, puis lâche pas.
2: Bye-bye.
0: Bye. Annie est là aussi. Allô, Annie?
3: Allô?
0: Allô, Annie, elle fait pas juste de la course. Elle est en mode triathlon.
3: Ouais, je suis en train de me préparer pour mon triathlon du mois de juin à Québec, le 27.
1: Triathlon olympique?
3: Oui, le triathlon olympique. J'ai déjà fait deux sprints.
1: Ben là, tu vas capoter. OK, bon, moi, je suis là-dedans. Là, je prépare le demi-Ironman. C'est quoi ta discipline qui te fait le plus peur?
3: Pas que ça me fait peur, mais je sais que la course, c'est ma discipline un peu plus de... Ben, pas faible, mais que je fais pas moins, maintenant.
1: Ça va bien aller parce que c'est la fin de ton épreuve. Donc, c'est nage, vélo, course, tu vas finir, tu vas avoir plein de power. Bon, OK, on pense à toi. Bon triathlon olympique.
3: Merci beaucoup.
0: Bye, Annie. On a même une musique pour te motiver. D'ailleurs, parlant de musique pour te motiver, la prochaine, c'est bon pour courir, ça aussi, là. On dirait que le beat, regarde, ça y va, là. T'es là, il fait beau, il fait soleil, cheveux dans le vent. Tu y vas, relax, tu sais, quand même.
1: Mais bon
0: Natasha Bedingfield, Unwritten, à rythme.

0: faut en parler.
1: Le footballeur David Beckham, époux de Posh Spice, aura son étoile sur le célèbre Walk of Fame d'Hollywood Boulevard. Et en fait, on va la dévoiler en pleine Coupe du Monde en Amérique du Nord, le 12 juin. Fait que, tout est dans tout.
2: Bon,
1: je suis allé à Toronto le week-end dernier.
2: Oui.
1: C'est moins glorieux. Ça fait le Walk of Fame.
2: Ah oui, c'est pas ça.
1: Ça fait Hollywood des pauvres un peu. Là. J'ai vu Ginette Reneau devant une pharmacie. Là, tu fais, ouais, c'est ça. Là, c'est ça qui arrive.
2: Ben, c'est quand même un bel honneur.
1: Elle est là.
2: C'est mieux que rien, là, tu sais.
1: Tout ça est vrai.
2: T'en as pas d'étoile, toi. Fait que
1: non, j'en ai pas. J'en ai pas. Hoshlag se consulte pour m'en mettre une quelque part,
2: ben
1: d'une
2: oui,
1: ruelle.
2: Tu le mériterais. Patrick Bruel, on apprend que les concerts de Montréal sont finalement annulés, là, sans grande surprise, quelques semaines après que ceux de Québec aient été annulés. Puis on en parle beaucoup dans les médias québécois, mais on le cite aussi dans les médias en France, partout en Europe. On a vu, entre autres, le Figaro reprendre la nouvelle. Alors, sans surprise, les concerts de Patrick Bruel de Montréal du mois de novembre sont annulés.
1: Ouais. Après le tricheur, on va retrouver Guy Jodoin dans une nouvelle émission. Écoute, le titre est farfelu. Ça s'appelle Rocamboulesque.
2: Mais qu'est-ce que c'est ça, Rocamboulesque?
1: C'est une adaptation. OK. Let's play ball. Le concept est simple. Il y a deux équipes, deux trios. C'est des personnalités publiques qui s'affrontent.
2: Ouais.
1: Il y a deux grosses, géantes balles de 4 mètres de diamètre.
2: Okay.
1: Il y a un parcours à travers la ville et les équipes doivent amener la grosse balle du point A au point B, mais il y a comme des entraves, des énigmes,
2: ben oui,
1: des obstacles. Et écoute, ce sera à compter de novembre sur Crave, 10 épisodes de 60 minutes. C'est tellement éclaté que ça m'attire.
2: Mais moi, je me dis, ça doit être quand même compliqué lors du tournage. Tu sais, bloquer des rues, tout ça, là,
1: je sais pas.
2: C'est
1: sûr et
2: certain. Ça doit être quand même compliqué, mais ça va être le fun à regarder, ça, c'est sûr. Amir s'en vient en musique. On va aussi se parler de bikini, parce que oui, c'est la journée parfaite pour parler de ça. Et tout de suite en musique, c'est Kane Brown et Marshmello à rythme.
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1: En mode quoi, ma chère Marjorie Vallée?
2: En mode itty-bitty petit bikini.
1: Ah, oui, donc, comme dans la chanson?
2: Comme dans la chanson, parce qu'aujourd'hui, il fait beau, fait soleil, puis là, on commence. Là, puis je regardais même la météo à long terme. Ça va être des températures d'été. Là. On est là-dedans. On va être en mode, il faut mettre notre costume de bain. Et je suis tombée sur une publication hier de Patricia Paquin, qui montrait des photos d'elle quand elle était petite, puis était en maillot de bain. Puis elle disait, moi, dans ce temps-là, là, j'étais bien en costume de bain. Je me sentais libre. Je m'amusais, je me posais pas de questions. Puis elle disait, t'arrivais à un certain âge avec des commentaires d'amis, des affaires, puis les complexes qui ont embarqué là-dedans. Puis elle était comme, pourquoi, rendu à nos âges, on peut pas assumer de porter un costume de bain? Je vous fais entendre un extrait de la vidéo.
3: J'ai envie de dire, fuck les standards impossibles. Là, cet été, on mène au maillot de bain, on a du plaisir et on se trouve formidable.
1: Il faut partager cette info-là. Ça te fait quoi quand t'entends
2: ça? C'est parce qu'on est tellement... Puis surtout, je trouve, en début d'été, là, je parle aux femmes, mais je pense aussi que ça s'adresse aux hommes, cette affaire-là.
1: Full.
2: En début d'été, il y a vraiment quelque chose de... Tu sais, même mettre des... J'ai pas mis de short encore. Je suis pas game. Je suis comme, non, j'ai pas le goût là, de montrer de la peau. Je suis pas là. Puis à un moment donné, on dirait qu'on se laisse aller puis ça embarque. Mais pourquoi ça nous prend chaque année un petit coup dans le derrière pour faire comme, hey, regarde, je suis comme ça, puis il y a pas personne devrait avoir à juger les corps de personne.
1: Écoute, tu fais bien de relayer ça à la radio parce que plus on en parle, moins les gens se sentiront, vont se mettre de pression. Moi, je me suis dit, je m'ennuie de la naïveté de la jeunesse, mais c'est pas la naïveté, tu l'as dit, c'est la liberté.
2: Tellement.
1: C'est la liberté.
2: On ne se posait pas ces questions-là. Puis genre, on en a des jeunes enfants là, à la maison, eux autres ne posent pas ces questions-là.
1: Ouais, puis assurons-nous.
2: Exact.
1: Que ça se fasse pas bien.
2: Parce que ça arrive plus tôt qu'on pense, c'est complexe-là. OK, bon, on a passé le message. De la musique pour justement se mettre en costume de bain et profiter de la chaleur. Ça s'en vient. Lou Kala avec Hotter Now, c'est très bon. Et on a aussi, dans la prochaine demi-heure, les Spice Girls qui s'amènent à rythme.
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5: Voici vos nouvelles locales. Des personnes prêtes à franchir la ligne pour exploiter des mineurs sans savoir qu'ils étaient déjà dans un piège. La police d'Ottawa a mené une opération d'infiltration visant des individus soupçonnés de chercher à obtenir des services sexuels auprès des mineurs. Des agents se faisaient passer pour des jeunes en ligne afin de démasquer les suspects. 11 arrestations et 26 accusations. Les maires et mairesses de la MRC de la vallée de la Gatineau dénoncent les réductions d'effectifs des agents de protection de la faune. Le bureau de Maniwaki risque d'ailleurs de fermer ses portes si aucune action concrète n'est prise. Le nombre d'agents est largement insuffisant pour assurer la surveillance du territoire qui couvre plus de 17 000 km². Et les Québécois continuent de bouder les États-Unis pour leurs vacances. Selon un nouveau sondage CAA, seuls 4 % des gens vont s'aventurer au sud de la province. Cette année, Charlevoix, Québec et la Gaspésie sont les destinations les plus populaires. Mince consolation pour la région, l'Ontario suscite encore l'intérêt, ce qui fait en sorte que certains voyageurs pourraient s'arrêter à Gatineau.
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6: C'est très difficile sur la 50 direction est jusqu'à de la Vérandrie. On a de la friction assez importante aussi pour la traversée des ponts en direction de Gatineau. Très lent pour la 5 vers Ottawa, entre Saint-Joseph et du Casino. Ça commence des Allumetières, c'est le secteur des carrefours giratoires qui est paralysé. L'approche du chemin Vanier également en direction nord. Finalement, on surveille Saint-Joseph pour atteindre l'avenue Dupont. Autre chose, 11-007 par texto. 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
16: Non, mais il fait-tu beau, il y a qu'un peu call-in. Hey, 29 degrés cet après-midi à Gatineau. C'est l'été, c'est quasiment la canicule parce que demain, c'est un max à 31. Puis en fin de semaine, on parle de 28 pour vendredi. Fait que quand même, la chaleur, on n'en a pas fini, mais on en profite. C'est pas l'hiver. 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Non, mais c'est quand même très cool. Et finalement, ben on poursuit toutes nos promotions. 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Bon retour à la maison. 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

0: On salue Danielle qui nous dit qu'elle arrive tout juste de Paris.
1: Chanceuse. Ben nous, on va envoyer un auditeur ou une auditrice bientôt. Allez voir, bientôt cet automne, allez voir Céline Dion à Paris. Oubliez-le jamais, ça.
0: Surtout que c'est la dernière fois qu'on fait un finaliste, Pascal, pour cette affaire-là.
1: Aujourd'hui,
0: oui,
1: ça s'en vient dans ma musique dans le trafic. Mais pour l'instant, Marjorie, je voulais te parler de Sir Paul McCartney.
0: Oh oui, Paul.
1: Quel âge a-t-il? Est-ce que tu
0: 82?
1: T'étais-tu direct? 83 ans. Pourquoi je t'en parle? Taylor Swift a fait une publication et publiquement, elle voulait saluer le nouvel album de Paul McCartney qui est sorti vendredi dernier, The Boys of Dungeon Lane. Et elle l'a qualifié d'artiste éternellement exceptionnel en affirmant qu'elle ne cesse d'être inspirée par lui. Les deux se respectent énormément, ces artistes-là, parce que lui, il dit, c'est une des rares artistes à vivre l'effervescence d'une Beatlemania comparable.
0: Mais il a raison, oui, oui, mais les deux ont raison, parce qu'effectivement, lui, ce qu'il a vécu en termes de fans finis, c'était quelque chose, puis Taylor Swift a vu ça aussi.
1: Avec les Swifties, c'est un peu, fait que les deux s'échangent une fois de temps en temps des messages comme ça. Un petit extrait, Lost Horizon de l'album.

0: sais, il a 83 ans, là. C'est
1: il
0: impressionnant.
1: Ouais. Moi, je suis fan fini de cet homme. Donc, Taylor et Paul McCartney, c'est des BFF. D'ailleurs, on voulait se faire plaisir.
0: Ben oui, c'est ça. On a fait une petite demande spéciale musicale nous-mêmes parce qu'on s'est dit tant qu'à parler de Paul McCartney, pourquoi on ne l'écouterait pas avec Rihanna et Kanye West? C'est 4 or 5 seconds. J'ai failli le dire à l'envers. Je suis désolée.

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2: Tous les jours, une nouvelle thématique.
3: Oui.
2: 11-007, tout le monde joue. Bon, je te dévoile la thématique. Tu vas peut-être te dire, là, t'es allé au bout de tes idées.
3: Tu penses?
2: Faut que la saison finisse. Et non!
3: OK.
2: J'ai plein d'idées encore.
3: Ben oui, je sais. T'es un puissant fond d'idées.
2: Thématique brigadier scolaire.
3: Oh! Je m'attendais pas à ça, moi, te dire.
2: Non, mais tu sais, fin d'année, gens-là sont importants. Moi, une bonne journée d'un ou d'une brigadière, là, ça me rend tellement heureux. Attention, on passe
3: ça. Oh, c'est parce que là, je viens de comprendre pourquoi t'as pensé à ça. Ça se peut pas, Pascal, ta tête.
2: Regarde.
3: OK.
2: C'est ça qui se passe.
3: J'en bats.
2: Couleur du gilet du brigadier chanté par Chris Martin.
3: Yellow.
2: Cold face.
3: Oui, oui.
2: Commence doucement. Je me suis rendu compte que j'avais pas écrit l'indice de celle-là il y a 30 secondes.
3: Ah, j'ai fait tu viens de l'inventer?
2: Oui, oui.
3: Très fort.
2: Souvent, le brigadier est important sur les rues très passantes.
3: Oui.
2: Ou comme le chantait Dédé sur...
3: Sur la rue principale.
4: Depuis qu'ils ont construit le centre d'achat. Ouais!
2: Yeah! OK, une autre. En cette fin d'année scolaire, en tant que parent... Je veux vous dire, brigadier, brigadière, vous me rassurez. Votre présence m'enlève une charge immense. Ma fille va souvent à l'école en vélo. Oui. On marche parfois. Oui. Ils sont là, hiver comme été.
3: Ils sont extraordinaires.
2: Comme le chante Enrique Iglesias, ils sont de véritables...
3: Hero!
4: I can be your hero, baby.
3: Wow! Ben, t'as raison. C'est un bel hommage.
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2: Et celle-là va vous faire plaisir... C'est son bouclier au brigadier.
3: C'est
2: son arme, il le tient haut dans les airs pour immobiliser les voitures.
3: C'est très bon, Pascal, j'aime tout de ça.
2: Son arrêt stop, la gang.
3: Je te félicite. Les Spice Girls, stop. Hey, merci. Donnez une note à Pascal pour son quiz.

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1: Céline Dion, et ça commence à être très excitant parce que c'est demain midi que va se faire le grand tirage dans les filles du lunch. Nous, on fait un dernier ou une dernière finaliste tout de suite.
2: Pas vrai, là.
1: Et là, je le sais, ça n'a pas de mots sus de bon sens. On vous envoie à Paris.
2: J'aime ça, faire des finalistes.
1: Le 19 septembre, ça, c'est le spectacle. Et on a un vol pour vous, évidemment, aller-retour et quatre nuitées à Paris. C'est en collaboration avec Voyage Bergeron. Quel beau concours.
2: J'ai un petit message pour la personne à qui on va parler.
1: Oui.
2: Là, là, il y a eu des dizaines et plusieurs dizaines de milliers d'inscriptions.
1: Oh, oui, c'est la folie là, sur le rythmefm.com.
2: Il y a 15 finalistes.
1: Je sais.
2: C'est hot, là,
1: t'as
2: si
1: une
2: on
1: chance
2: vous parle.
1: Sur 15. Ben oui, c'est ça.
2: À qui on parle?
1: On parle à Patricia. Allô, Patricia?
3: Allô?
1: Allô, t'es énervée juste de ce qu'on vient de dire, mettons? Là?
3: Aucun sens à quel point.
2: C'est quoi ton lien avec Céline, toi?
3: Mon Dieu Seigneur, je la connais depuis ses premiers albums qu'elle était tout petite, puis je l'aime d'amour.
1: Bon, okay.
2: Est-ce que t'es déjà allée à Paris?
3: Oui, une fois, mais 4 jours. Fait que ça passerait juste une petite reprise.
1: Ben oui, c'est ça, mais là, en plus, t'as Céline en prime, là, fait qu'imagine.
3: Ah, écoute,
1: j'ai rien mieux. OK, Patricia, est-ce que t'as eu l'occasion d'écouter cet après-midi et de repérer au moins une des deux chansons?
3: Écoute, j'en ai repéré plein, mais je vais te dire, j'ai repéré Danson, la meilleure.
2: Bravo!
1: Ben, c'est une bonne réponse. Ah oui, c'est ta préférée, ça, Danson, la nouvelle?
3: Oui, oh, tellement, c'est merveilleux.
1: Ah, ben écoute, on te le souhaite, le tirage se fait demain, fait que t'as pas trop d'attente pour savoir si c'est toi qui gagne. On se croise les doigts pour toi. Merci beaucoup d'avoir participé.
3: Merci à vous, puis je regrette pour les autres, mais c'est moi qui vais gagner.
1: J'aime ça, confiance, c'est bon.
2: Hey, bye, bonne soirée à toi, bonne chance.
3: Merci beaucoup.
1: Ciao. Bye, bye. On va se jaser crèmerie, crème glacée, parce qu'on est évidemment une journée parfaite pour ça aujourd'hui, puis les prochains jours aussi.
2: Mais toi, c'est inacceptable ce que tu fais à crèmerie. On
1: je
2: en parle.
1: Je sais, je me fais tellement juger quand je vois là, ça n'a pas de sens. En musique aussi, Where is my husband? Vous l'adorez, celle-là, ça s'en vient à rythme. Le retour.

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2: Avant toute chose, Pascal, permets-moi de saluer Guylaine, qui est brigadière. Elle a adoré ton quiz thématique brigadière.
3: C'était pour toi, ma chère Guylaine, et merci pour ton travail.
2: Ben oui!
3: Sans blague, quelle c'est présence fou. Rassurante pour les parents.
2: C'est fou. Merci et elle est de Ville-Sainte-Catherine, peut-être que les gens la connaissent dans ce coin-là. On la salue. On va se jaser parce que là, il fait tellement beau. Peut-être que vous finissez la journée de travail. Après la garderie ou l'école, vous vous êtes dit, ben pourquoi pas un petit cornet à la crèmerie.
3: Et toi, tu t'es dit, pourquoi pas créer un scandale? La radio.
2: Exactement, c'est mon genre, ça,
3: tout
2: j'adore.
3: Bien.
2: Je le sais, mais moi, je suis une fille de controverse. Qu'est-ce que tu veux que je te dise, Pascal?
3: Non, mais
2: ça,
3: tu me dis quelque
2: affaires.
3: Chose en réunion. Qu'est-ce que c'est ça?
2: Mais c'est parce que moi, là, c'est pas un cornet, c'est pas un sundae, c'est pas un blizzard que j'aime. C'est sandwich à la crème glacée. C'est la meilleure affaire au monde. Combinaison biscuit crème glacée. Je veux dire, qu'est-ce que tu veux de plus?
3: Écoute, Marjorie, c'est même pas pour créer un faux débat de radio. Tu sais, ça se voit des
2: fois,
3: là, on prend un côté, puis je trouve ça inacceptable.
2: Mais voyons.
3: Mais non, mais tu vas pas à la crèmerie manger un sandwich à la crème glacée et en vendre au dépanneur.
2: Je le sais, mais je pourrais en manger à la boîte au complet quand j'achète une boîte, mettons, l'industrie. Alors, là, il y a d'autres affaires inacceptables. Je suis pas la seule. Mon fils, mon propre fils, lui aussi, fait quelque chose d'inacceptable. Je vais vous le dire tantôt.
3: OK, parfait. Moi, je vais vous dire ce que je commande tout le temps. Est-ce qu'il y a un truc que vous commandez à la crèmerie, précisément? Et on vous juge pour ça. Genre, êtes-vous trop classique? Est-ce que les gens vous regardent? Voyons, qui prend ça. Moi, ma mère prend encore des milkshakes.
2: Oh oui, wow!
3: Mais c'est rare quand même.
2: Mais c'est rare. C'est trop santé. C'est quoi l'affaire là, que vous faites que le monde fait comme? Ben voyons donc. OK.
3: 11007, on veut tout savoir.
2: Ma préférée de Patrice Michaud s'en vient dans les prochaines minutes, mais juste avant, c'est Ray avec Where is my husband? À rythme.

0: Il y a vraiment énormément de réactions, Pascal, là, sur les affaires weird qu'on se commande à la crèmerie. Parce que là, je vous le rappelle, moi, je suis type sandwich à la crème glacée. Puis là, Pascal, il fait des backflips dans le studio.
1: Ben non, mais tant qu'à la crèmerie, il est rendu là, ça n'a aucun rapport. Moi, regarde, on repartira pas là-dessus. Moi, c'est sundae coulis aux fraises avec arachide.
0: Coulis aux quoi? Coulis aux fraises et arachide.
1: Essayez-le avant de juger. Au moins, c'est une affaire faite à crèmerie.
0: Oui.
1: Toi, ils ont acheté à boîte à l'épicerie et ils l'ont vendu à crèmerie.
0: Ça me dérange pas, j'aime ça. Hey, moi, j'ai un enfant de 5 ans. Okay, là, tout le monde se dit, ben oui, un enfant de 5 ans, il va à la crèmerie, il veut du chocolat, des bonbons, il veut tout. Non, il prend un sorbet à la mangue.
1: Ben, je l'adore, c'est parfait.
0: Un sorbet à mangue.
1: Ben quoi, c'est plus santé.
0: C'est trop santé.
1: Ben, c'est pas, c'est sucré, non, quand même.
0: Il y a le doigt, il est cute. Il y a le doigt, il s'en met partout dans la face, il est content. OK. Sinon, Mélanie, elle, c'est des milkshakes à l'érable. Ben oui, ça, j'embarque. C'est pas très weird. Crème glacée à la pistache, à la crèmerie, je suis un peu dans le jugement.
1: Pistache?
0: C'est bon. Mais à la crèmerie?
1: Ben oui, puis surtout que ça doit être la vieille crème glacée d'il y a 2 ans. Là. Ça veut dire qu'il y a une personne sur 3000 qui prend une boule.
0: C'est ça, c'est que comme un peu, oui. Sandra qui dit, moi, mon mari, ben gênant, commande, attention, vous êtes pas prêts, un peanut buster, mais pas de peanut. Je l'aime.
1: OK, au bout du fil. Qui est au bout du fil? Allô?
2: Oui, allô?
1: Ton
2: allô?
1: Nom, c'est, rappelle-moi ton nom.
2: C'est Virginie.
1: Virginie, allô, Virginie, toi, qu'est-ce que tu prends à crèmerie?
2: Moi, je prends toujours, depuis des années, là, un classique, là, Oreo Smarties, un Blizzard Oreo Smarties, et j'ajoute des scores. Du score.
0: Oh, ça, il y a du stock là-dedans.
2: De chocolat score.
0: Oh, oui,
2: ouais, c'est quand je file là, de manger 900 calories. Là.
1: Mais non, mais il y a trop d'affaires. C'est que ça doit goûter l'assiette du buffet des continents. C'est-à-dire que tout est bon, mais ça goûte tout un peu n'importe quoi. Là.
0: Oh,
2: wow, bien, j'adore. Il y a le côté collant des dents, là, le score. Là, puis Oreo, ça se mixe bien en crème glacée. Tu sais, il y a de quoi de parfait, en fait.
0: Moi, je pense que je suis vendue. La prochaine fois, je prends ça au lieu de mon petit sandwich à la crème glacée.
1: Ça me donne faim. Merci. OK, Marjorie, on va aller en musique, là, mais là, il y a une propriétaire de crèmerie qui vient de nous écrire. Ça, c'est hop.
0: Okay. La pire commande qu'elle a vue, OK?
1: C'est malade.
0: Oh mon Dieu, on va essayer d'y parler. Sinon, en musique, c'est Ludovic Bourgeois qui s'en vient tout de suite. No Mercy, Where Do You Go, à rythme.

0: Bon, on est encore dans notre dossier crème glacée. Et là, on a vraiment là, la professionnelle en chef là, de tout ça.
1: Mais j'en reviens pas.
0: Oui, je sais. C'est Catherine.
1: C'est Catherine, une ancienne propriétaire de crèmerie. Parce que là, on parlait des pires commandes. Moi, je pensais qu'on avait le numéro un avec le sandwich à la crème glacée. Comment vas-tu, Catherine?
2: Ça va bien, merci.
1: Ben oui, t'as vendu ça ou c'est fini ça, la crèmerie?
2: Oui, c'est fini.
0: C'était une autre époque. OK, mais tu nous as texté pour nous dire que tu l'as la pire commande ever là, qui s'est faite en crèmerie.
2: Ben pour moi, ça a juste pas de goût là.
0: Ah,
1: c'est quoi?
2: C'est une slush, poppy, mais avec une pompe de chaque saveur.
0: Ben ah ben non, mais là, ça goûte rien, mais ça goûte juste de sucre.
1: Puis quelle perte de temps. C'est une perte de temps pour toi, là.
0: Mais oui.
2: c'est effectivement plus long à faire. C'est quand même pas la chose la plus longue à faire, mais
0: ouais,
2: dans ma tête, ça goûte rien. Il n'y a aucune saveur qui goûte.
0: Puis là, rajoutez-moi pas de la crème glacée dans de la slush. Là, vous me partez sur un autre débat. Hey, merci beaucoup, Catherine, de nous avoir appelés. T'es bien fine.
2: Bonne journée.
1: Bye-bye.
0: Hey, on va changer de registre et je vais vous annoncer officiellement que je suis plus riche de 42,50 $ comme par magie.
1: Ah.
0: Peut-être que vous aussi, on s'en reparle.
1: Lève ta main, écris victoire.
0: Exactement, avec Chime, ça s'en vient. Mais juste avant, j'adore Azizam, Ed Sheeran. Merci d'être avec nous. En retour à la maison en rythme.

0: Levez vos mains, criez victoire. Vous êtes plus riche de peut-être 42,50 $. Qui sait? Parce que c'est mon cas, puis c'est peut-être votre cas aussi. Vous vous rappelez de ce recours collectif pour le pain? Le recours collectif du pain. Tout le monde avait parlé de ça il y a plusieurs mois.
1: Le cartel du pain.
0: Exactement. On reprochait, dans le fond, à Loblaws et sa société mère, George Weston, d'avoir participé à un complot pour augmenter le prix du pain. Puis si t'avais acheté du pain dans la dernière année, tu peux aller t'inscrire en ligne. Puis là, moi, j'y croyais pas.
1: Mais non.
0: Mais il allait nous envoyer de l'argent. Puis là, ben, je me suis réveillée ce matin. J'avais non seulement 42,50 $ de plus dans mon compte, mais j'avais un courriel de confirmation qui disait « Oui, bravo, vous êtes maintenant plus riche à cause du pain. »
1: Écoute, Marjorie, les retours collectifs, là, on dirait que c'est pas clair. Moi, j'ai reçu 16,50 $ d'une application Turo.
0: Okay.
1: C'est une plateforme pour louer des voitures en voyage. Puis, il affichait un prix, mais après ça, t'avais des frais rajoutés.
0: Ouais.
1: Bref, j'ai cliqué. Oui, j'ai déjà participé à ça. Ils m'ont donné 16,50 $ direct dans mon compte. C'est parce que là, d'un bord, ils me disent ils ne répondaient pas « Allô au téléphone, on va enregistrer votre voix et vous arnaquer. » Puis de l'autre bord, ils nous garochent de l'argent dans la face.
0: Mais là, faites attention, parce que justement, à cause de ça, que plein de gens vont recevoir de l'argent, il y a des arnaqueurs qui saisissent la balle au bon, puis là, ils vous envoient un texto, puis le remplissez. Non, c'est soit un chèque, si vous avez coché ce chèque, ou soit c'est un virement direct, si quand vous avez rempli le formulaire, vous avez dit que vous vouliez un virement direct. Alors, ça c'est dit, soyez prudents. OK, on s'en va en courte pause. Au retour en musique, Le Stade avec Fred, ça s'en vient. Alicia Keys, Girl on Fire, c'est tellement bon. Ça fait longtemps que je n'ai pas entendu celle-là. Puis on va aussi jouer à notre jeu, c'est incroyable. On va avoir besoin de vous autres à rythme.
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4: Voici vos nouvelles locales. Des personnes prêtes à franchir la ligne pour exploiter des mineurs sans savoir qu'ils étaient déjà dans un piège. La police d'Ottawa a mené une opération d'infiltration visant des individus soupçonnés de chercher à obtenir des services sexuels auprès des mineurs. Des agents se faisaient passer pour des jeunes en ligne afin de démasquer les suspects. 11 arrestations et 26 accusations. Les maires et mairesses de la MRC de la Vallée de la Gatineau dénoncent les réductions d'effectifs des agents de protection de la faune. Le bureau de Maniwaki risque d'ailleurs de fermer ses portes si aucune action concrète à l'éprise. Le nombre d'agents est largement insuffisant pour assurer la surveillance du territoire qui couvre plus de 17 000 km². Et les Québécois continuent de bouder les États-Unis pour leurs vacances. Selon un nouveau sondage CAA, seuls 4 % des gens vont s'aventurer au sud de la province. Cette année, Charlevoix, Québec et la Gaspésie sont les destinations les plus populaires. Mince consolation pour la région, l'Ontario suscite encore l'intérêt, ce qui fait en sorte que certains voyageurs pourraient s'arrêter à Gatineau.
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5: Beaucoup d'améliorations sur le réseau routier de l'Outaouais, entre autres pour la 50 Est, mais toujours au jaune jusqu'à l'embranchement avec l'autoroute 5. 5 vers Ottawa à partir de boulevard du Casino, la traversée des ponts, même scénario. Les allumetières, on garde également de la friction pour le secteur des carrefours giratoires et l'approche du chemin Vanier. Finalement, vous voyez quoi que ce soit se produire, faites-nous signe par texto au 11007. 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
1: Non, mais il fait du beau, il y a qu'un peu, Colin. Hey, 29 degrés cet après-midi à Gatineau. C'est l'été, c'est quasiment la canicule parce que demain, c'est un max à 31. Puis en fin de semaine, on parle de 28 pour vendredi. Fait que quand même, la chaleur, on n'en a pas fini, mais on en profite. C'est pas l'hiver. Finalement, vous savez que demain, c'est votre dernière journée pour participer au concours pour aller voir le spectacle de Céline Dion à Paris. Non, non, mais c'est quand même très cool. Et finalement, ben on poursuit toutes nos promotions. 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Bon retour à la maison. 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

0: de peine.
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2: OK, qu'est-ce qui va nous faire dire que c'est incroyable aujourd'hui?
3: Bon, premièrement, je veux rappeler aux auditeurs d'où ça vient. Oui. C'est incroyable!
2: Oui.
3: C'est une émission qu'on regardait à Canal D.
2: Oui.
3: C'était tout le temps des affaires incroyables, puis le gars, il arrêtait pas de gueuler. C'est incroyable!
2: Vous aussi, vous direz, c'est incroyable!
3: Bon, donc, le jeu est très simple. On joue quotidiennement. On vous raconte le début d'une histoire inusitée. Vous trouvez la fin.
2: Oui.
3: C'est très actuel. Là. Qu'est-ce que je veux dire? On parle d'actualité. Rolling Stone Magazine.
2: Oui.
3: C'est quoi?
2: Ben oui.
3: L'un des magazines culturels les plus influents aux États-Unis, fondé en 1967. Au fil du temps, c'est comme devenu très numérique, cette affaire-là.
2: Oui,
3: il y a
2: ben
3: des
2: oui.
3: sites Internet. Il y a plusieurs pays qui ont leur Rolling Stone, dont France.
2: Oui.
3: Ce matin, pour aller m'informer, j'ouvre Rolling Stone France.
2: Oui.
3: Grand magazine. Sur quoi je tombe en ouvrant le site? L'article principal qui apparaît parlait de qui ou de quoi? C'est incroyable.
2: Ah oh oui, c'est incroyable. C'était pas une vedette, c'était pas une affaire de musique, c'était pas Céline, c'était pas...
3: Ça peut être n'importe qui, n'importe quoi.
2: C'était les Rolling Stones.
3: Non.
2: Oh.
3: 11-007.
2: Ça s'appelait Rolling Stones.
3: Tout le monde joue. Non, mais c'est comme j'ai fait. Oh, c'est incroyable quand même.
2: OK, mais mon Dieu, j'ai donc hâte de le savoir. Parfait, on joue tous ensemble 11-007 et on écoute Sia Unstoppable à rythme.

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1: Donc, je vous rappelle la prémisse, cette histoire que vous devez compléter. C'est dans le Rolling Stone Magazine, très réputé magazine culturel. J'ouvre magazine Rolling Stone France ce matin. L'article principal, ça me saute au visage. Qu'est-ce que j'ai vu? J'ai trouvé ça incroyable.
2: Bon, je vais aller sur la messagerie texte. Il y a José et Louise qui nous parlent de Charlotte Cardin. Ce serait pas impossible parce que Charlotte est populaire.
1: Mais partout, est-ce que ça aurait été incroyable?
2: Pas tant que ça. Après ça, Brigitte nous dit que Musique Plus sera de retour.
1: Sur TikTok.
2: Sur TikTok.
1: C'était pas sur
2: Rolling
1: Stone.
2: C'est pas la bonne réponse. Et Mélanie pense qu'il parlait de petits gâteaux.
1: Et non. Alors,
2: c'est pas ça.
1: Des journalistes du magazine ont assisté à un spectacle dans le nord de la France, à Tourcoing, de ce groupe... Angine de poitrine.
2: Ben voyons donc.
1: Ce groupe de musique québécois, originaire du Saguenay. Vous savez, c'est du rock expérimental et picoté de Tout le monde en parle.
2: Oh, ils parlaient d'eux autres.
1: Ils disent avoir vécu une cure de jouvence totale du rock'n'roll.
2: Wow!
1: Mais c'était comme en gros, là. Fait qu'ils font le tour du monde. Ils sont inarrêtables, unstoppable.
2: Unstoppable, comme viennent de nous chanter. Sia, c'est magique! Mais tu sais, ces deux personnes-là qui sont dans le saut de picoté, là, ils doivent pas en venir, là.
1: J'espère qu'ils sont plus que deux, parce qu'à un moment donné, il doit faire chaud là-dedans.
2: Ah, tu penses qu'il y a des... Ah ouais, il y a des doublures?
1: Ben là...

0: Elle est habillée couleur sorbet à la mangue. Aujourd'hui, la belle Caro Turner.
1: C'est le meilleur, en plus. Tout le temps, ce que je prends, moi.
0: C'est-tu vrai? Oh, comme mon fils.
1: J'adore.
2: Regarde ça. Sens-tu ça?
1: Si je sens la mangue en ce moment, non, j'ai pas de parfum à la mangue.
2: Hey, donnez-nous 15 secondes,
1: jamais
2: mes
1: toutes les abeilles.
2: Je veux juste le sentir, Caroline.
0: Un malaise. OK, Caro, t'as un quiz pour nous.
1: Ben
0: évidemment.
1: Oui, alors le mercredi, tu te mets combien?
2: Oui.
1: Tu te mets combien en David Guetta ce soir? C'est une grosse, grosse nouveauté. Just the way you are, en collaboration avec Milky.
0: Oui.
1: Fun fact, si vous ne saviez pas, c'est une chanson de 2002.
0: Okay.
1: De Milky, oui. Justement, c'est le même titre.
2: Oui.
1: Et donc
2: pas.
1: Là, David Guetta, le petit
0: flair remixé. Ça.
2: C'est très bon.
0: Alors, oui, c'est bon. Alors, je me mettrai un petit 3, là.
1: Un
0: je
1: petit
0: prudemment.
1: OK, on va vers les questions un peu plus faciles. Oui. Dans quel pays David Guetta est-il né?
2: Ben là.
0: En France.
2: Oui.
1: J'avais des choix de réponse,
0: oh,
1: mais des piles dessus.
2: Mais
1: bravo.
2: Merci.
1: T'as-tu la ville avec
0: non,
1: ça?
0: J'ai
1: t'es
0: pas
1: Paris.
0: Ah, oh, ben là.
1: Mais aussi simple que
0: parisien.
1: Là où on vous envoie, pour Céline Dion.
0: Ça, c'est vrai.
1: Just saying. Et toi, Pascal?
2: 4, juste pour battre Marjorie.
1: OK.
2: C'est bien.
1: Dans quelle décennie David Guetta a-t-il commencé à se faire connaître dans les discothèques? Est-ce que c'est... Veux-tu des choix ou pas de choix?
2: 90?
1: J'ai 80, 90, 2000. Fait que tu y vas avec 90.
2: David Guetta, 90.
1: C'est les années 80.
0: Hein?
1: Il est aussi vieux que ça, David Guetta. Mais on pense qu'il a 30 ans.
2: Ouais.
0: Non, parce qu'il y a une fille quand même vieille. Là. Ben, je veux dire, une jeune adulte. Là, dans
1: ouais, ouais. Dans les années 80, il a commencé dans les discothèques. Et après ça, il a commencé à se faire connaître davantage dans les années 90. Et ça a explosé dans les années 2000.
2: Okay.
1: Il a collaboré avec nombreux artistes. Et je vous demande sur le 11007 de m'en nommer un.
0: Oh ben oui.
1: Seul de même.
2: C'est OK. Bien, ça.
1: Ben oui.
0: OK. Ben on t'écoute dans les prochaines minutes.
1: Bonjour, Caro. À demain, tout le monde.
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3: Parlez-moi de ça. Un beau soleil. Il est plein, plein, plein. Et il donne des coups de soleil assez facilement. On met de la petite crème, je pense, à ceux qui travaillent dehors.

0: tellement. Oui, Sia, Bébé Rexha, il y a également Jennifer Lopez pour ne nommer que celle-là. Mais la grosse nouveauté en ce moment, c'est une reprise de Milky, Just the Way You Are. C'est la chanson la plus demandée ce soir. Bruno Mars s'en vient et Walking on Sunshine. Oh oui, c'est l'été.
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Ouais, elle les portait très bien, en tout cas. Katrina and the Waves, la toune soleil dont on a besoin ce soir, alors qu'on frôle les 30 degrés. Où que vous soyez, en Mauricie, en Estrie, dans le Grand Montréal, en Outaouais, à Québec, au Saguenay-Lac-Saint-Jean, je vous oublie pas. Si vous avez quelques petits degrés de moins, ben c'est tant mieux, parce qu'on va la faire grimper, cette température-là, à rythme.

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Il n'y a pas chanson plus soleil que ça, là. Dans 18 ans, les hits, je salue Sophie Desjardins de Saint-Boniface qui est branchée. Hey, la chanceuse, t'es pas trop loin de Trois-Rivières pour le Festivois qui commence dans, quoi, 3 semaines et demie à peu près? Et où on pourra voir Tayo Cruz, Break Your Heart, ça s'en vient. Jennifer Page avec son One It Wonder Crush. D'abord, c'est Pink à rythme. 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

je vous dis ça de même, là, si vous téléchargez l'application Cogeco Média et que vous nous écoutez en faisant du vélo, les BPM de cette chanson-là sont parfaits pour pédaler. Et c'est la journée mondiale de la bicyclette. Je peux pas croire que je l'ai laissé dans ma cour alors que j'ai hésité entre ça puis le zéro effort en scooter. Regarde, l'été commence, on aura d'autres occasions. Journée mondiale de la course à pied aujourd'hui. Ça, c'est une option des fois plus rapide qu'être coincé.

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1: D'accord, on va travailler notre oreille musicale ce soir et vous avez 3 secondes pour trouver quelle est la chanson qui s'en vient dans les prochaines minutes. Et ce sont 3 secondes que j'ai pris à des moments différents de la chanson. Ça va comme suit. Tic-toc, tic-toc. De quoi, de qui il s'agit? L'interprète, le titre de la chanson, textez-moi ça sur le 11007, la bulle de conversation de l'application Cogeco Média. Et dans les prochaines minutes, oui, je vous la tourne, mais aussi, vous entendrez celui qui a de la misère à se gérer sur scène quand il y a des petits problèmes techniques, qui garoche des pianos, et un DJ qui, malheureusement, nous a quittés beaucoup trop tôt. Bougez pas, à rythme.
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0: Jeannick, t'es coincée dans le trafic depuis combien de temps?
1: Ben, ça doit faire 20 minutes. Je pars de Saint-Eustache et je m'en vais à Saint-Hippolyte chez moi.
0: Ah, oh, c'est pas si pire. Au moins, tu pars pas de la rive sud vers la rive nord.
1: C'est en plein ça.
0: Mais en même temps, j'aurais pas haï ça parce que t'aurais passé plus de temps avec nous autres, tu sais.
1: Yes.
0: T'étais à l'écoute lors de mon hit en 3 secondes. Je te le fais réentendre. C'est quoi la toune?
1: Ben, j'ai reconnu ma chanteuse préférée, c'est Madonna.
0: Oui, exactement. Est-ce que tu sais avec qui elle collabore sur cette chanson-là?
1: Oui. Oh, c'est pas bon, moi.
0: Mais regarde, c'est pas grave, ça.
1: Excuse.
0: C'est Justin Timberlake avec qui elle collabore.
1: Oui. Oh, excuse.
0: Tu vas bien t'excuser, je vais te pardonner, c'est le titre de la toune.
1: Oh, chocolat.
0: T'as-tu des enfants autour de toi? C'est le sacre le plus mignon que j'ai entendu depuis longtemps.
1: Non, moi, je suis toute seule dans mon auto, mais là, je suis un petit peu mal à l'aise parce que c'est vraiment ma chanteuse préférée.
0: Garde, ça arrive des fois avec la nervosité. C'est 4 minutes. T'as-tu le goût? On va le prendre ensemble.
1: On le fait.
0: Puis ça va être bon en chocolat. Hey, c'est quoi votre sacre mignon que vous dites? Textez-moi ça sur le 11007. Bonne soirée avec Rythme.

0: 0007, je vous demandais, c'était quoi vos sacres cute? Il y a Nathalie de Blainville qui dit sac à papier, cacahuète. Il y a Noël qui dit ciel. Élise de la Valtrie, toi, c'est quoi?
1: Oh, c'est tableau de réglisse.
0: Mais mettons que t'es vraiment fâchée, je te le dis tout de suite, t'as aucune crédibilité.
1: Non, je le sais. Puis le pire, c'est que mes enfants sont adultes, là, mais c'est resté. Fait que ça, je fais rire de moi un petit peu quand je sors un tableau au bureau. Là. C'est ouais. sûr que je fais rire de moi.
0: Mais tableau, on l'a entendu souvent, mais le de réglisse, ça ouais. sort de où?
1: Ben, ça rime avec un autre sac, tu sais.
0: Ah, c'est vrai, je comprends. Je comprends le lien. Puis là, est-ce que tes enfants utilisent le même ou...
1: Non, les autres, ils ont pas de filtre.
0: Ah, OK. Ils se gênent pas avec les mots d'église.
1: Non, ils se gênent pas. Juste devant les enfants, ils font attention.
0: Ben, je vous souhaite à tous une tableau de réglisse de belle soirée. La numéro 1 franco s'en vient au retour et c'en est une douce qui va vous faire vivre bien des émotions. Arrête, ne bougez pas.
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1: Vous avez en majorité choisi d'entendre ce soir la touchante Roxane Bruno qui a déclenché une avalanche de commentaires sur Instagram après avoir partagé une publication avec un nouveau chiot. Elle ne sait pas encore si elle va l'adopter. C'est qu'elle a été témoin de son abandon à la SPCA où elle est bénévole. Si vous voulez aller voir des photos et que vous voulez lever la main, vous dites, il est tellement cute, je l'amènerai chez nous. Ben, je peux pas, je suis en appart, mais j'ai le goût de m'acheter une maison, là. Home à rythme. Pour notre journée.

qui a retourné avec vous autres dans 18 heures les hits pendant que vous préparez peut-être le souper, comme Sonia Richer de Québec qui m'a texté sur le 11007. Merci d'être là. Dans 6 minutes, c'est notre star à la une. Cet artiste international a dû faire appel à la justice contre un homme qui aurait surveillé sa maison pendant un mois avant de tenter d'y pénétrer. Véritable cauchemar. D'abord, c'est Mylène Farmer à rythme.

Celle qui fait parler d'elle ce soir et malgré elle, c'est Sabrina Carpenter. Être elle, j'aurais pas mal de difficultés à dormir, mais pour en avoir vécu d'ailleurs à deux reprises des introductions par effraction chez nous, elle a dû faire appel à la justice contre un homme qui aurait surveillé sa maison à Los Angeles avant d'y pénétrer, mais pendant un mois, il se rapprochait peu à peu de elle à chaque fois et elle l'a remarqué. Et ensuite, ben, tentative d'introduction par effraction. Et là, le gars s'appelle William Applegate, 31 ans. Il doit rester à au moins 100 mètres de Sabrina Carpenter jusqu'au 17 juin. Et après ça, il y a une audience qui va déterminer si l'injonction doit être permanente. Je pense bien que c'est ça qui va arriver. Ça a un prix, hein, la popularité. Les prix qu'on aime un peu plus, c'est ceux qu'on vous offre à rythme. Et là, on a besoin de vous autres. Je vous en reparlerai dans deux chansons tout de suite. On garde la tête haute avec Andy Grammer à rythme. Yeah!

0: 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Notre toune de karaoké s'en vient et elle vous fera appeler vos chums de femmes. Bougez pas, à rythme.
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Ce soir, on renoue avec cet artiste qui a quitté la scène musicale pendant à peu près 10 ans. Et là, il a décidé de revenir. Marie-Chantal Toupin nous est revenue avec un nouvel album, « Ça suffit ». Et sa tournée « Je continuerai » s'arrêtera à Montréal le 23 septembre, à Québec le 12 octobre prochain. Marie-Chantal Toupin, comment je pourrais te dire? T'as peut-être vécu un maudit bordel dans les dernières années, mais là, on est prêt à te retrouver pour une grosse soirée de filles. Un classique qui est toujours

C'est pas juste une nuit à Paris, c'en est quatre qu'on vous offre pour aller voir Céline Dion le 19 septembre prochain. Et demain, c'est votre dernière occasion de devenir finaliste. Je vous en reparle avec plus de détails dans deux chansons. Pretty Baby, ça s'en vient. Et là, on fait la fête avec Enrique à rythme.

Céline Dion à Paris. Entre Julie Doyle, Anne-Sophie Breton, Mélissa Labrie-Labonté, Marie-Pierre Beaudoin, Karine Chouinard, Véronique Dufault, Julie Pelletier, Marie-Hélène Gilbert. Les finalistes de cette semaine, Karel Côté, Audrey Croteau, Rémi Saint-Gelais, Jessica Pinard. On a Jennifer Tremblay également. Et vous pourriez être le dernier sur cette liste. Parce que demain, en avant-midi dans Rythme au travail, ce sera...

0: 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Salut!
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0: 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Je vous attends demain 13h. 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
31: Ouais, c'est mercredi soir, jour 3 du mois de juin. Je sais que pour plusieurs, il y a des vacances qui se planifient, qui s'organisent, c'est excitant. Pour d'autres, il y a un déménagement qui s'en vient. La saison des boîtes, ça, c'est commencé là, pour plusieurs personnes au Québec. Je sais pas si vous êtes doués pour emballer la boîte de première nuit. Il y a la boîte santé-secours qu'il faut faire, la boîte des essentiels électroniques, la boîte jeune bébé si vous avez un jeune bébé. Ça fait beaucoup de choses à penser. Et malgré ça, il y en a qui adorent déménager. Je sais pas comment vous faites. Je pense à notre Isabelle Racicot, qui est super bonne là-dedans. C'est un passe-temps presque pour elle. Alors, si ce soir, je vous accompagne pendant que vous paquetez vos affaires, ben, je suis ravi. On va déployer l'artillerie de musique francophone jusqu'à minuit. Vous verrez pas le temps passer. Et on se promène dans les années avec la tribu de Dana, si vous la connaissez par cœur, bravo. Sinon, on va pratiquer encore. Ça fait des années que j'essaie. Virer sur la rue principale avec les colocs et toute l'énergie de sale barbe et un peu de gin. C'est parti. Bonne soirée à rythme. Yeah.